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1: Il est 3 heures.

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1: Il est 4 heures.

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1: Il est 5 heures.

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1: Il est 7 heures.

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18h, nous sommes vendredi, c'est Damien pour vous accompagner pour la dernière de la semaine. Pour ce début de matinale, nous allons passer les deux prochaines heures ensemble sur Radio Lodève en attendant le retour de Cédric dès lundi prochain avec de la musique, des informations loisirs, le flash de Radio France Internationale ou encore votre page horoscope d'ici 15 minutes pour débuter au mieux cette fin de semaine si jamais ce sont vos derniers jours de vacances ou bien si vous avez repris le travail en attendant un week-end qui s'annonce un peu plus frais que le reste de l'été passé. Un peu de musique avec Marguerite Ta Maison et tout de suite pour une dédicace à tous les marins et matelots, je vous propose Oshi avec Ta Marinière, ça va nous faire du bien un peu, donc d'ambiance estivale et marine.

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1: Il est 8 heures. Bonjour à toutes et bonjour à tous.

C'était Marguerite avec La Maison à l'instant sur Radio Lodève. En attendant de retrouver votre page horoscope comme chaque matin d'ici deux chansons, vous avez un concours de pétanque qui vous est proposé ce dimanche 23 août donc, et qui se déroulera à la place de la Vierge. C'est à Boussague sur la commune de la Tour-sur-Orbe. C'est proposé par l'association Notre-Dame de la Pitié de Boussague. Pour y participer, il faut s'inscrire au tarif de 5 € au 06 81 53 14 19 ou bien au 06 11 38 70 51. Je rappelle également que c'est la fin de ce mois d'août. Il reste encore quelques fêtes de village. C'est le cas notamment ce vendredi et ce samedi soir du côté de Saint-Jean-de-la-Blaquière ou encore ce week-end dès ce soir jusqu'à dimanche soir du côté de Saint-Michel d'Alajou. Allez, la musique, c'est Claudio Capeo avec Ta Main et tout de suite Irma Aino. En attendant votre page horoscope.

0: Capéo qui nous chantait Ta main sur Radio Lodève. Il est 8h14 passées. L'heure de retrouver votre page horoscope en compagnie de Sylvie et Thierry.
1: Bonjour à tous, quel est le message des astres en cette journée où nous fêtons Christophe ?
2: Eh bien pour vous les béliers, à éviter absolument aujourd'hui dans vos conversations les sujets délicats.
1: Taureau, vous avez de bonnes idées, le but est de les faire partager, demander l'avis à quelqu'un de confiance.
2: Gémeaux, le domaine professionnel est privilégié, il sera question de savoir ce que vous voulez et d'agir pour faire passer vos idées.
1: Cancer, la chance est avec vous, sachez profiter pleinement de cette bonne période astrale.
2: Les lions, vous avez besoin d'action. Soit, mais prenez quand même soin de respecter le rythme souvent plus lent de ceux qui vous entourent.
1: Vierge, Mercure passe dans votre secteur, il dynamise donc votre mental et favorisera les échanges.
2: Balance, malheur à ceux qui chercheront à vous mettre des bâtons dans les roues. Même les êtres que vous aimez ne seront pas épargnés.
1: Scorpion, prenez soin de vous, vous êtes un peu patraque en ce moment.
2: Les Sagittaires, un jour sans, et oui, il serait judicieux de vous mettre en retrait et laisser les autres agir.
1: Capricorne, l'envie d'être utile à ceux qui vous entourent ne doit pas ralentir la poursuite de vos objectifs.
2: Vous qui êtes Verseau, remettez en ordre vos papiers, vos idées, pensez à ce qui est essentiel pour vous. Ensuite seulement, vous agirez.
1: Enfin, Poisson, ne claironnez pas à tout bout de champ votre bonheur ou votre succès, vous risquez de susciter des jalousies. Bonne journée à tous, demain vous penserez à fêter Fabrice.

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1: Et si, il connaît très bien l'Afrique, à l'instant c'était Mathieu Chédid qui nous chantait Mama Sam. Tout de suite avant le flash de Radio France Internationale, on continue en musique justement avec l'Afrique et Amadou et Mariam qui sont en duo avec Christophe Maé pour nous chanter l'amour.

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1: Faire chuter le régime iranien sans reprendre les opérations militaires, l'espoir des États-Unis bientôt 6 mois après le début de la guerre. À Washington, hier, le secrétaire du Trésor Scott Bessent a annoncé les sanctions les plus sévères de l'histoire contre Téhéran. Il précisera lundi dans une conférence de presse les détails de ces mesures, mais menace déjà les pays qui ne rejoindraient pas cette guerre économique. Ils précipiteraient leur propre économie vers les oubliettes, dit Scott Bessent, qui appelle notamment la Chine à se mettre au diapason. L'Iran accuse en réponse Washington de terrorisme économique, alors que dans le même temps, des informations de presse semblent révéler une faiblesse de Téhéran, malgré le blocage imposé par le pays sur le détroit d'Ormuz. Les États-Unis parviendraient à faire sortir chaque nuit entre 15 et 20 pétroliers de la zone depuis plusieurs semaines. C'est ce que révèle le média américain Axios, Pierre-Olivier.
2: Une fois l'obscurité tombée sur le détroit d'Ormuz, c'est un balai de navires chargés de pétrole qui se mettrait en place chaque nuit. Selon deux responsables américains cités par Axios, environ 10 millions de barils sortiraient quotidiennement du détroit, soit la moitié du volume d'avant-guerre. Une opération rendue possible par l'intense campagne américaine de destruction des radars iraniens qui contrôlent la zone. Privé de ses yeux, le régime ne pourrait pas surveiller un corridor de navigation le long des côtes omanaises par lequel les États-Unis font circuler les pétroliers. Chaque nuit donc, deux files de bateaux se formeraient avec des créneaux horaires distincts. D'un côté, des pétroliers vides qui remontent vers le golfe Persique. De l'autre, des navires chargés de brut en provenance des monarchies du golfe. Pour assurer au maximum leur sécurité, la marine américaine les escorterait, appuyée par des avions et des drones dans les airs. Une manière pour les États-Unis de continuer à injecter du pétrole dans le marché mondial de l'énergie et ainsi limiter au maximum les impacts du blocus iranien du détroit d'Ormuz.
1: Pierre-Olivier, et les États-Unis qui continuent aussi leur guerre contre l'Iran en ciblant l'un de leurs alliés. De nouvelles sanctions américaines ont annoncé hier contre le Hezbollah au Liban, l'organisation considérée comme terroriste par les États-Unis depuis 1997 et désormais considérée comme au service du régime iranien. Les sanctions concernent 10 personnes faisant partie d'un réseau chargé de transférer des fonds au Hezbollah pour contourner les sanctions déjà en vigueur. Dans la région aussi, cet appel conjoint de la France, du Royaume-Uni, de l'Allemagne et de l'Italie, les 4 pays ont signé hier un communiqué commun appelant à mettre fin à l'expansion des colonies israéliennes en Cisjordanie occupée. Le texte dénonce notamment l'instabilité grave et les niveaux sans précédent de violence que traverse le territoire palestinien, violence commise par des colons. Il appelle aussi au retrait immédiat des appels d'offres lancés cette semaine pour la construction du vaste projet E1, validé l'an dernier par l'État hébreu. Il prévoit la construction de 1200 logements à l'est de Jérusalem. Un projet qui couperait la Cisjordanie occupée en deux et compromettrait les perspectives d'une solution à deux États, s'inquiètent ensemble Londres, Paris, Rome et Berlin. L'Allemagne, par ailleurs, confrontée aux chiffres terrifiants du réchauffement climatique et de ses conséquences, un record macabre et historique annoncé hier. Les canicules qui ont frappé le pays ces dernières semaines ont fait près de 14 000 morts, selon l'autorité sanitaire allemande. Et l'ancien ministre de la Santé qui la dirige reconnaît que ces chiffres sont sous-estimés. Comment réagir à long terme alors que ces épisodes sont appelés à se reproduire? Les sociodémocrates, membres de la coalition du chancelier Friedrich Merz, propose une réforme constitutionnelle qui suscite des polémiques, Pascal Thibault.
3: Effet d'annonce ou nécessité politique? La question est ouverte après la proposition des sociodémocrates d'inscrire la protection de la nature et l'adaptation au changement climatique dans la Constitution. Les responsables SPD qui font cette proposition estiment qu'elle ne se réduit pas à un beau principe. La modification de la Constitution doit permettre à l'État fédéral de soutenir financièrement les missions des communes et des régions. Le président de la Fédération des villes allemandes évoque des besoins de ses membres de 8 milliards d'euros par an. Les chrétiens démocrates, à qui la gauche reproche actuellement de négliger l'environnement et de remettre en cause des dispositions écologiques, sont sceptiques. Ils demandent à voir. Leur soutien serait pourtant indispensable, mais il ne suffirait pas car une révision constitutionnelle implique une majorité des 2/3 au Parlement, dont chrétiens et sociodémocrates ne disposent pas. Les Verts, qui ironisent sur un tournant sur le tard du SPD, soutiennent le projet. Ils sont rejoints par les organisations de défense de l'environnement qui exigent, comme certains experts, que ce changement symbolique s'accompagne de mesures concrètes. Pascal Thibault, Berlin RFI.
1: Et du côté de la France, la vague de chaleur débutée fin juillet est désormais la plus longue de l'histoire du pays, à l'égalité avec celle de juillet 1983. C'est ce qu'annonce Météo France.

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Le chanteur Benabar qui nous chantait Paris by Night la semaine prochaine dans le cadre de son programme des quartiers d'été. La commune de Bédarieux propose toute une série d'événements du 24 au 28 août. Ça se passe à chaque fois le matin de 9h30 à 12h30 au complexe René Char, donc avec des animations sportives, culturelles et de loisirs pour tous. Et puis en plus, à retrouver également ce mercredi 26 août prochain du sport et du plaisir au parc Pierre Rabhi de 18h à 20h à travers du hand fit, du yoga, de la boxe, de l'aérobox, de la zumba pour ados et adultes. Et le jeudi 27 août, une soirée festive toujours au parc Pierre Rabhi à partir de 19h30. C'est entièrement ouvert à tous et gratuit, donc les renseignements directement auprès de la commune de Bédarieux, donc pour tout savoir sur ces quartiers d'été. C'est dans le cadre donc des quartiers prioritaires de Bédarieux. La musique reprend ses droits avec Adèle Castillon qui nous chantera Été avec toi. Tout de suite, c'est Could You Be Loved avec Bob Marley sur Radio Lodève.

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1: On continue avec Ray qui nous chante Where My Husband à présent, et ensuite ça sera trio avec Aimé.

C'était Ray. Rory is my husband. En attendant 9h, vous avez donc Trio qui arrive dans quelques instants. En attendant, vous avez donc ce mercredi 26 août prochain un jeu de piste qui est proposé dans la vieille ville de l'Odève par l'office de tourisme à partir de 17h. C'est sur réservation. Vous avez les tarifs et toutes les informations disponibles soit sur la billetterie en ligne de l'office de tourisme ou bien vous présentant directement de manière physique au sein de l'office de tourisme. Place du Rialto. Allez, la musique Trio aimé. En attendant de basculer dans la deuxième partie de cette matinale ensemble sur Radio Lodève.

C'était Teddy Swims qui nous chantait Bad Dreams. Tout cet été, l'office de tourisme Grand Orbe propose ces mercredis au pays Grand Orbe. Et ça sera le cas donc mercredi prochain, ce 26 août. L'office de tourisme qui vous amènera du côté de Combes l'après-midi à partir de 16h près de la Malou, les Bains avec le Rucher des Arts. Muriel et Lilian Montserrat qui vont vous proposer une conférence en milieu naturel sur une mielerie et un verger de châtaigniers biologiques. Un petit tour à travers donc ces châtaigniers bio avec des anecdotes sur diverses sortes de marrons et une découverte d'un parcours de ruche peuplé d'abeilles suivi d'une initiation au métier d'apiculteur dans cette mielerie avec une dégustation des diverses variétés de miel du plus doux au plus intense qui vous sera proposée. Pour profiter au mieux de cet instant, les inscriptions et les renseignements se prennent directement auprès de l'office de tourisme Grand Orbe au 04 67 95 70 91 notamment. La musique à présent, c'est la chanteuse française Naika avec One Track Mind et derrière c'est Black M avec Mon Beau-frère.

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C'était Black M avec mon beau-frère. Il est 9h passé de 12 minutes. Allez, on patiente encore avec une chanson Shakira et Burna Boy qui nous reprennent le tube de la Coupe du Monde d'Aïdaï. Et puis juste derrière, promis, je vous dévoile les films à l'affiche de vos cinémas locaux en ce vendredi.

C'était Shakira aux côtés de Burna Boy pour Die Die. Il est 9h passé de 16 minutes. Tout de suite, partons en direction de vos cinémas Le Coin ce vendredi 21 août pour tout savoir sur le programme donc de vos cinémas. Et on débute ce matin par le cinéma de Bédarieux Jean-Claude Carrière. Vous avez à 14h à choisir entre La Patte Patrouille, Les Gendarmes ou encore Spider-Man version Atmos. À 16h, vous aurez le choix entre The Last Viking. Attention, c'est en version originale sous-titrée ou bien Tombé du ciel. Ensuite à 17h, La Fin Dog Street. À 18h15, de nouveau Spider-Man, Brand New Day. À 18h45, là aussi, une nouvelle séance de Tombé du ciel. Et on conclura à 19h15 avec La Fin Dog Street version Atmos. Pour le cinéma, Alain René à Clermont-l'Hérault, vous avez à 14h donc Toy Story 5. Ensuite, à 16h30, c'est La Patte Patrouille. À 18h30, c'est Shanna. Et puis, à 20h15, en version française, c'est Spider-Man Brand New Day. Donc, à ne pas manquer pour cette séance. Et puis, à noter que vous avez, alors, c'est très loin, hein, mais c'est en partenariat avec ce cinéma Alain René. Ce vendredi 21 août, également à 19h30, vous avez une séance en plein air, mais qui est à Poussin. Et oui, du côté de Poussin, sur le bassin de Thau. Donc à l'espace Saint-Roch, donc avec une billetterie sur place, c'est le film Chers Parents. Et on conclut avec le cinéma Luteva de l'Odève. Cet après-midi, vous retrouvez à 14h45 en version originale sous-titrée Spider-Man Brand New Day. À 15h, c'est La Patte Patrouille. Ensuite, en milieu d'après-midi, à 17h, vous avez dans le cadre du Little Film Festival un petit film pour les plus petits des 3 ans, c'est Animaux Rigolos. Sinon, ensuite, vous avez à 17h45 Des Fleurs pour Tokyo en version originale sous-titrée. Ensuite, à 18h15, c'est Les Silences de Riyad, là aussi en VOST. Et sinon, ce soir, vous retrouvez à 20h15 Spider-Man, donc cette fois-ci en version française, et à 20h30, Les Gendarmes. Allez, la musique à présent avec 21 juin, le duo qui nous chante Peux-tu me dire sur Radio Lodève.

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Un joli duo entre Kali et Pascal Obispo, les choses défendues, les 9h passées de 27 minutes. Je vous rappelle que vous avez donc les mercredis de l'abbaye qui vous sont proposés du côté donc de l'ancienne abbaye d'Anian. Et la dernière date, c'est le jeudi prochain. En attendant, vous retrouvez également, surtout ce mercredi 26 août à l'ancienne abbaye d'Anian, les mercredis de l'abbaye. Hein, tout un programme pour conclure cet été pour l'abbaye d'Anian qui a rouvert. Et ce mercredi 26 août, vous aurez autour de Duke Ellington avec les Awangdunk 5T, les tubas d'été. C'est proposé par les profs de l'école de musique de la vallée de l'Hérault pour pouvoir profiter de ce concert. Toutes les informations sont à retrouver directement auprès de l'office de tourisme intercommunal, donc 5e le désert, vallée de l'Hérault. En attendant, le flash de Radio France Internationale du Dua Lipa qui nous chante Don't Start Now.

0: Dua Lipa avec Don't Start Now. Il est tout juste 9h passé de 30 minutes. Tout de suite, le flash de Radio France Internationale.
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2: Faire chuter le régime iranien sans reprendre les opérations militaires, l'espoir des États-Unis bientôt 6 mois après le début de la guerre. À Washington, hier, le secrétaire du Trésor Scott Bessent a annoncé les sanctions les plus sévères de l'histoire contre Téhéran. Il précisera lundi dans une conférence de presse les détails de ces mesures, mais menace déjà les pays qui ne rejoindraient pas cette guerre économique. Ils précipiteraient leur propre économie vers les oubliettes, dit Scott Bessent, qui appelle notamment la Chine à se mettre au diapason. L'Iran accuse en réponse Washington de terrorisme économique, alors que dans le même temps, des informations de presse semblent révéler une faiblesse de Téhéran malgré le blocage imposé par le pays sur le détroit d'Ormuz. Les États-Unis parviendraient à faire sortir chaque nuit entre 15 et 20 pétroliers de la zone depuis plusieurs semaines. C'est ce que révèle le média américain Axios, Pierre-Olivier.
3: Une fois l'obscurité tombée sur le détroit d'Ormuz, c'est un ballet de navires chargés de pétrole qui se mettrait en place chaque nuit. Selon deux responsables américains cités par Axios, environ 10 millions de barils sortiraient quotidiennement du détroit, soit la moitié du volume d'avant-guerre. Une opération rendue possible par l'intense campagne américaine de destruction des radars iraniens qui contrôlent la zone. Privé de ses yeux, le régime ne pourrait pas surveiller un corridor de navigation le long des côtes omanaises par lequel les États-Unis font circuler les pétroliers. Chaque nuit donc, deux files de bateaux se formeraient avec des créneaux horaires distincts. D'un côté, des pétroliers vides qui remontent vers le golfe Persique. De l'autre, des navires chargés de brut en provenance des monarchies du golfe. Pour assurer au maximum leur sécurité, la marine américaine les escorterait, appuyée par des avions et des drones dans les airs. Une manière pour les États-Unis de continuer à injecter du pétrole dans le marché mondial de l'énergie et ainsi limiter au maximum les impacts du blocus iranien du détroit d'Ormuz.
2: Pierre-Olivier, et les États-Unis qui continuent aussi leur guerre contre l'Iran en ciblant l'un de leurs alliés. De nouvelles sanctions américaines ont annoncé hier contre le Hezbollah au Liban, l'organisation considérée comme terroriste par les États-Unis depuis 1997 et désormais considérée comme au service du régime iranien. Les sanctions concernent 10 personnes faisant partie d'un réseau chargé de transférer des fonds au Hezbollah pour contourner les sanctions déjà en vigueur. Dans la région aussi, cet appel conjoint de la France, du Royaume-Uni, de l'Allemagne et de l'Italie, les 4 pays ont signé hier un communiqué commun appelant à mettre fin à l'expansion des colonies israéliennes en Cisjordanie occupée. Le texte dénonce notamment l'instabilité grave et les niveaux sans précédent de violence que traverse le territoire palestinien, violence commise par des colons. Il appelle aussi au retrait immédiat des appels d'offres lancés cette semaine pour la construction du vaste projet E1 validé l'an dernier par l'État hébreu. Il prévoit la construction de 1200 logements à l'est de Jérusalem. Un projet qui couperait la Cisjordanie occupée en deux et compromettrait les perspectives d'une solution à deux États, s'inquiètent ensemble Londres, Paris, Rome et Berlin. L'Allemagne, par ailleurs, confrontée aux chiffres terrifiants du réchauffement climatique et de ses conséquences, un record macabre et historique annoncé hier. Les canicules qui ont frappé le pays ces dernières semaines ont fait près de 14 000 morts, selon l'autorité sanitaire allemande. Et l'ancien ministre de la Santé qui la dirige reconnaît que ces chiffres sont sous-estimés. Comment réagir à long terme alors que ces épisodes sont appelés à se reproduire? Les sociodémocrates, membres de la coalition du chancelier Friedrich Merz, propose une réforme constitutionnelle qui suscite des polémiques. Pascal Thibault.
4: Effet d'annonce ou nécessité politique? La question est ouverte après la proposition des sociodémocrates d'inscrire la protection de la nature et l'adaptation au changement climatique dans la Constitution. Les responsables SPD qui font cette proposition estiment qu'elle ne se réduit pas à un beau principe. La modification de la Constitution doit permettre à l'État fédéral de soutenir financièrement les missions des communes et des régions. Le président de la Fédération des villes allemandes évoque des besoins de ses membres de 8 milliards d'euros par an. Les chrétiens démocrates, à qui la gauche reproche actuellement de négliger l'environnement et de remettre en cause des dispositions écologiques, sont sceptiques. Ils demandent à voir. Leur soutien serait pourtant indispensable, mais il ne suffirait pas car une révision constitutionnelle implique une majorité des 2/3 au Parlement, dont chrétiens et sociodémocrates ne disposent pas. Les Verts, qui ironisent sur un tournant sur le tard du SPD, soutiennent le projet Ils sont rejoints par les organisations de défense de l'environnement qui exigent, comme certains experts, que ce changement symbolique s'accompagne de mesures concrètes. Pascal Thibault, Berlin RFI.
2: Et du côté de la France, la vague de chaleur débutée fin juillet est désormais la plus longue de l'histoire du pays, à l'égalité avec celle de juillet 1983, c'est ce qu'annonce Météo France.

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C'était Peps qui nous chantait Mélodie sur Radio Lodève. Il est tout juste 9h45. Vous avez la tournée Héros Vacances qui va se conclure pour cet été avec une édition spéciale Terre des Héros, Géoparc Mondial UNESCO, avec de nombreuses dates ces prochains jours sur le territoire. Alors vous avez ce vendredi soir du côté de Saint-Étienne-de-Gourgas toute une série d'animations gratuites de 17h à 21h à retrouver sur l'esplanade. Sinon, pour les autres rendez-vous à venir durant cette prochaine semaine, vous retrouvez demain, ce samedi 22 août, la tournée Héros Vacances à Lunas, les Châteaux, sur la place Morel, toujours de 17h à 21h, toujours aux mêmes horaires. Ensuite, pour débuter cette nouvelle semaine, ce lundi 24 août, c'est du côté d'Avène, sur la place du Marché, puis sur l'esplanade de Mourez, le vendredi 28 août prochain. Et puis, on conclura cette tournée d'été à Saint-Félix-de-Lodez, samedi 29 août, toujours de 17h à 21h, sur le plateau sportif. La musique Cocoon qui nous chante Comets, avant de retrouver le duo originaire de Clermont-Ferrand, c'est In Excess avec Original Synth sur Radio Lodève.

Cocoon pour nous chanter Comet à l'instant sur Radio Lodève. Merci à toutes et merci à tous. Il est donc 9h et très bientôt 55 minutes. C'est la fin de cette matinée en ma présence. Pas d'inquiétude, Radio Lodève continue bien évidemment toute la journée. Vous me retrouvez notamment en fin d'après-midi dès 17h. Pour la fin de cette semaine ensemble, dès lundi, vous retrouverez Cédric à 8h du matin. Je vous laisse avec la suite de vos programmes et notamment vos petites annonces à 10h15, à 10h, votre carte postale ou encore le flash de Radio France Internationale et puis 180 secondes à 11h15 et toute la suite de vos programmes. Notamment, vous allez apprendre à jardiner la tomate avec Cathy à 12h40 et 19h10 ce vendredi. Et je vous souhaite donc à toutes et à tous un très bon week-end sur les ondes de Radio Lodève avec Bébé Brune pour se quitter qui nous chante Coups et blessures.

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1: Il est 10h.
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9: Et pour nous accompagner, évidemment, pour démarrer ce festival, Dominique, bonjour.
10: Et bonjour.
9: J'aimerais qu'on commence simplement parce que vous avez appelé un rappel de principe.
10: Juste pour dire, qu'est-ce que c'est le festival de la soupe? Parce que c'est vrai qu'on a une programmation qui est chouette avec des spectacles, des fanfares, des concerts et tout ça. Mais quand même, le cœur du festival, c'est vous, en fait, fête de la soupe. Parce que c'est ça l'idée. C'est de se rassembler autour de ce plat qui est en fait un plat populaire, simple. Et en fait, nous on met tout en place dans ce festival pour que les gens puissent faire de la soupe. Il y a des boisinières pour réchauffer les soupes que vous aurez concoctées. Bref, vraiment l'idée c'est ça, c'est qu'il y ait de la soupe sur le festival. Donc il faut en faire, sinon après les gens ils sont un petit peu déçus, il n'y a pas assez de soupe, voilà.
9: Et pour m'accompagner, Morgane de Radio Antenne Doc. Salut Morgane.
11: Ouais, on est ravis d'être ici. On va du coup parler avec toi, M, un petit peu de Pardon Garçon. Pour te présenter, il y a un petit texte qu'on a trouvé sur ton site internet. Pardon Garçon, c'est du bon son et des sélections sans concession pour faire danser éthique au gré des envies éclectiques. Danser éthique, qu'est-ce que ça signifie, si tu peux nous expliquer?
12: Ça signifie que j'ai envie de passer des musiques qui ont du sens et qui reflètent mes convictions, mes valeurs. Je fais des sets éclectiques.

0: queer.
1: Moi, ça me paraît important qu'on danse et qu'on écoute au maximum à la radio et sur les dance floors de la musique qui prône des valeurs de bienveillance, de tolérance, de consentement. J'ai une émission de radio sur 48 FM qui s'appelle Exit Music et c'est vrai que je m'attache à parler dans cette émission de pourquoi j'aime les musiques ou pourquoi je les écoute. Ou
2: ouais, je tu fais un peu de pédagogie parfois. Aussi, t'expliques.
1: Ça me paraît important en fait. J'ai été aussi grande fan d'Eminem et de bien d'autres. Il y a quand même beaucoup de personnes et de personnalités dans notre culture musicale notamment qui sont assez problématiques. On en parle aujourd'hui, on en parlait beaucoup moins il y a 10 ans ou il y a 20 ans. Et voilà.
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0: Et on va continuer aujourd'hui ensemble de vous raconter l'édition 2025 de la fête de la soupe. Alors Louise et Émilie, vous étiez par exemple avec la caravane Soup Machine. Vous animez donc des activités autour de l'alimentation, de l'environnement, du développement durable.
5: Ça permet tout en cuisinant de aussi parler de tout ce qu'il y a autour de l'alimentation, le rôle social de l'alimentation.
2: Ce que je trouve vraiment bien, c'est de se dire on vient cuisiner ensemble, c'est pas juste vous descendez une soupe et les gens viennent se servir, on cuisine ensemble, donc ça nourrit du lien, on peut parler des produits locaux, des produits de saison.
5: Et ce qui était hyper chouette ce matin, c'est qu'il y avait aussi de tous les âges, il y avait notamment énormément d'enfants au taquet, alors je leur demandais de couper les carottes en tout petits dés. Et ils se sont pas arrêtés et ils ont joué le jeu et ils voulaient finir la caisse de carottes.
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7: Très bien, nous recommençons.
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0: Vous venez d'entendre ce petit générique, il a été réalisé par des enfants, ça s'entendait, hein. C'est des enfants avec qui on a animé, avec Morgane de Antenne Doc et Ben, on a animé des ateliers au foyer rural à Florac, et donc ils ont fait ces génériques, et puis ils ont fait aussi d'autres petites capsules, on va en écouter une tout de suite.
10: Il était une fois Ben, l'animateur de Radio Bartas, la radio de Florac. Avait un petit perroquet qui s'appelait
11: OK.
10: Il voulait faire la meilleure soupe de la fête de la soupe.
0: Voilà, le dernier mot de la fin pour toi, Morgane.
2: Bah, c'était un vrai plaisir et la fête de la soupe l'année prochaine, quoi, bien sûr.
0: Le rendez-vous est pris. Allez,
2: allez,
0: à très bientôt.
2: Ciao tout le monde, bonne fête de la soupe.
0: Cette production a été réalisée au cours d'une résidence radiophonique à Florac par Radio Bartas et Antenne Doc Cahors pour l'Assemblée régionale des radios associatives dans le cadre d'un partenariat avec la région Occitanie-Pyrénées-Méditerranée.
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1: Bonjour et bienvenue dans votre rubrique des petites annonces. On commence par une annonce qui vend une porte intérieure bois laquée blanc avec les gonds et verrous en très bon état pour 25 euros au 06 48 74 06 20. À vendre une voiture Honda Jazz essence grise argentée de 2007, 163 000 km, contrôle technique de 2026. Ok, le propriétaire est trop âgé et ne peut plus conduire et cesse de conduire. Au 06 52 72 29 35. À vendre une bâche de piscine d'hiver 8,60 m par 4,55 m à 250 euros. Une horloge ancienne en bois plein à 200 euros. Un évier de cuisine en résine beige à 50 euros. Et un radiateur à main d'huile à 30 euros. Au 06 26 16 01 33. Et celui qui a déposé la petite annonce se trouve à Bellarga. À vendre un vélo pliable pour femme pour 60 euros au 06 62 66 90 44. À vendre une moto Kawasaki Versys 1000 cm3, contrôle technique OK à 19 000 km avec pneus neufs et poignées chauffantes pour 7 500 euros au 06 80 32 19 28. Prochaine annonce. On recherche et achète des poupées Chucky en bon état de la marque GG des années 60-70 au 06 14 54 80 04. À vendre 6 chaises en chaîne de salle à manger pour 150 euros avec un ventilateur à pied à 15 euros au 06 26 16 01 33. Ensuite, nous avons une personne sérieuse de 78 ans qui recherche un appartement F2 au premier étage ou au rez-de-chaussée sur les secteurs de Lodève, Bédarieux, Pollan, Pézenas, Gignac, Clermont-Lérault avec un prix max mensuel de 600 euros. Au 06 19 48 49 26. Dernière annonce de cette rubrique, vend un piano électrique de la marque Roland RP101 avec deux ports jack et deux pédales incorporées pour 400 euros. Au 06 71 74 13 53 et dans le cadre où le vendeur ne répondrait pas, merci de laisser un message sur la messagerie. Voilà ce qui conclut la rubrique des petites annonces. Si vous voulez plus de renseignements sur une annonce que nous avons diffusée ou que vous voulez déposer une annonce, n'hésitez pas à nous contacter au 04 67 44 27 34 ou au mail radiolodev@orange.fr.
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0: Julien Coquel-Rohem.
1: Faire chuter le régime iranien sans reprendre les opérations militaires, l'espoir des États-Unis bientôt 6 mois après le début de la guerre. À Washington, hier, le secrétaire du Trésor Scott Bessent a annoncé les sanctions les plus sévères de l'histoire contre Téhéran. Il précisera lundi dans une conférence de presse les détails de ces mesures, mais menace déjà les pays qui ne rejoindraient pas cette guerre économique. Ils précipiteraient leur propre économie vers les oubliettes, dit Scott Bessent, qui appelle notamment la Chine à se mettre au diapason. L'Iran accuse en réponse Washington de terrorisme économique, alors que dans le même temps, des informations de presse semblent révéler une faiblesse de Téhéran, malgré le blocage imposé par le pays sur le détroit d'Ormuz. Les États-Unis parviendraient à faire sortir chaque nuit entre 15 et 20 pétroliers de la zone depuis plusieurs semaines. C'est ce que révèle le média américain Axios, Pierre-Olivier.
2: Une fois l'obscurité tombée sur le détroit d'Ormuz, c'est un ballet de navires chargés de pétrole qui se mettrait en place chaque nuit. Selon deux responsables américains cités par Axios, environ 10 millions de barils sortiraient quotidiennement du détroit, soit la moitié du volume d'avant-guerre. Une opération rendue possible par l'intense campagne américaine de destruction des radars iraniens qui contrôlent la zone. Privé de ses yeux, le régime ne pourrait pas surveiller un corridor de navigation le long des côtes omanaises par lequel les États-Unis font circuler les pétroliers. Chaque nuit donc, deux files de bateaux se formeraient avec des créneaux horaires distincts. D'un côté, des pétroliers vides qui remontent vers le golfe Persique. De l'autre, des navires chargés de brut en provenance des monarchies du golfe. Pour assurer au maximum leur sécurité, la marine américaine les escorterait, appuyée par des avions et des drones dans les airs. Une manière pour les États-Unis de continuer à injecter du pétrole dans le marché mondial de l'énergie et ainsi limiter au maximum les impacts du blocus iranien du détroit d'Ormuz.
1: Pierre-Olivier, et les États-Unis qui continuent aussi leur guerre contre l'Iran en ciblant l'un de leurs alliés. De nouvelles sanctions américaines ont annoncé hier contre le Hezbollah au Liban, l'organisation considérée comme terroriste par les États-Unis depuis 1997 et désormais considérée comme au service du régime iranien. Les sanctions concernent 10 personnes faisant partie d'un réseau chargé de transférer des fonds au Hezbollah pour contourner les sanctions déjà en vigueur. Dans la région aussi, cet appel conjoint de la France, du Royaume-Uni, de l'Allemagne et de l'Italie, les 4 pays ont signé hier un communiqué commun appelant à mettre fin à l'expansion des colonies israéliennes en Cisjordanie occupée. Le texte dénonce notamment l'instabilité grave et les niveaux sans précédent de violence que traverse le territoire palestinien, violence commise par des colons. Il appelle aussi au retrait immédiat des appels d'offres lancés cette semaine pour la construction du vaste projet E1, validé l'an dernier par l'État hébreu. Il prévoit la construction de 1200 logements à l'est de Jérusalem. Un projet qui couperait la Cisjordanie occupée en deux et compromettrait les perspectives d'une solution à 2 États, s'inquiètent ensemble Londres, Paris, Rome et Berlin. L'Allemagne, par ailleurs, confrontée aux chiffres terrifiants du réchauffement climatique et de ses conséquences, un record macabre et historique annoncé hier. Les canicules qui ont frappé le pays ces dernières semaines ont fait près de 14 000 morts, selon l'autorité sanitaire allemande. Et l'ancien ministre de la Santé qui la dirige reconnaît que ces chiffres sont sous-estimés. Comment réagir à long terme, alors que ces épisodes sont appelés à se reproduire? Les sociaux-démocrates, membres de la coalition du chancelier Friedrich Merz, propose une réforme constitutionnelle qui suscite des polémiques, Pascal Thibault.
3: Effet d'annonce ou nécessité politique? La question est ouverte après la proposition des sociaux-démocrates d'inscrire la protection de la nature et l'adaptation au changement climatique dans la Constitution. Les responsables SPD qui font cette proposition estiment qu'elle ne se réduit pas à un beau principe. La modification de la Constitution doit permettre à l'État fédéral de soutenir financièrement les missions des communes et des régions. Le président de la Fédération des villes allemandes évoque des besoins de ses membres de 8 milliards d'euros par an. Les chrétiens démocrates, à qui la gauche reproche actuellement de négliger l'environnement et de remettre en cause des dispositions écologiques, sont sceptiques. Ils demandent à voir. Leur soutien serait pourtant indispensable, mais il ne suffirait pas car une révision constitutionnelle implique une majorité des 2/3 au Parlement, dont chrétiens et sociaux-démocrates ne disposent pas. Les Verts, qui ironisent sur un tournant sur le tard du SPD, soutiennent le projet. Ils sont rejoints par les organisations de défense de l'environnement qui exigent, comme certains experts, que ce changement symbolique s'accompagne de mesures concrètes. Pascal Thibault, Berlin RFI.
1: Et du côté de la France, la vague de chaleur débutée fin juillet est désormais la plus longue de l'histoire du pays, à l'égalité avec celle de juillet 1983. C'est ce qu'annonce Météo France.
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Bienvenue dans La Psy vous en parle, le podcast où nous décortiquons les mécanismes de notre esprit pour mieux comprendre nos vies. Aujourd'hui, nous plongeons dans un sujet qui nous concerne toutes et tous, mais surtout nos jeunes, l'impact des réseaux sociaux sur l'estime de soi. On ne peut plus nier la place qu'ils ont pris dans nos vies. Instagram, TikTok, Facebook, ces plateformes sont devenues le miroir dans lequel nous cherchons constamment à nous reconnaître. Mais ce miroir est truqué. Il ne reflète pas la réalité, il amplifie les moindres défauts, glorifie les réussites artificielles et nous pousse à nous comparer, toujours nous comparer et encore plus nous comparer. Et les conséquences sont réelles. Chez les adolescents, on observe une hausse des troubles anxieux, de l'isolement, de la dépression. Et pourquoi ? Mais parce que l'estime de soi ne se construit plus seulement à l'école, dans le cercle familial, avec des amis, mais à travers le monde des likes, de partage de vues. Et quand ce nombre est bas, c'est le doute, la culpabilité, parfois la honte. On existe souvent avec tous ces likes. Ça fait peut-être sourire, mais c'est un vrai problème sociétal aujourd'hui. Mais ce n'est pas tout. Les réseaux sociaux ont aussi changé la manière dont nous interagissons. Le règlement de compte en public, le déballage de la vie privée, la fabulation, tout est bon pour faire le buzz. On fabrique des histoires, on invente, on ment, on s'expose et cela devient viral. Et là encore, c'est une spirale qui impacte l'estime de soi. Si je n'ai pas de followers, si je n'ai pas fait le buzz, est-ce que je vaux quelque chose ? Alors comment se protéger ? Comment préserver son estime de soi dans ce monde où tout est amplifié, filtré, partagé, transformé ? La première étape est la conscience. Prenez conscience de la place que vous laissez aux réseaux sociaux dans votre vie. Comprendre que ce que l'on voit n'est pas la réalité, apprendre à se déconnecter, à se recentrer sur ses propres critères, sur ses propres valeurs, sur ce qui nous rend heureux hors écran. Et surtout, surtout, oser parler de ce que l'on ressent, de nos doutes, sans jugement. Les réseaux sociaux ne sont pas le mal en soi. Mais laisser sa vie, sa valeur, son image et son estime dans les mains d'algorithmes, là, le danger devient réel. Alors prenons du recul, respirons et souvenons-nous que notre valeur ne se mesure pas à des likes, à des vues, à des partages, mais dans nos expériences, nos relations et la façon dont nous nous aimons nous-mêmes. Merci de m'avoir écouté, prenez soin de vous et de votre estime de vous. À la semaine prochaine !

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0: 11h30 sur Radio Lodève, on écoute à présent votre flash de Radio France Internationale.
1: Julien Coquel-Rohem.
2: Faire chuter le régime iranien sans reprendre les opérations militaires, l'espoir des États-Unis bientôt 6 mois après le début de la guerre. À Washington, hier, le secrétaire du Trésor Scott Bessent a annoncé les sanctions les plus sévères de l'histoire contre Téhéran. Il précisera lundi dans une conférence de presse les détails de ces mesures, mais menace déjà les pays qui ne rejoindraient pas cette guerre économique. Ils précipiteraient leur propre économie vers les oubliettes, dit Scott Bessent, qui appelle notamment la Chine à se mettre au diapason. L'Iran accuse en réponse Washington de terrorisme économique, alors que dans le même temps, des informations de presse semblent révéler une faiblesse de Téhéran, malgré le blocage imposé par le pays sur le détroit d'Ormuz. Les États-Unis parviendraient à faire sortir chaque nuit entre 15 et 20 pétroliers de la zone depuis plusieurs semaines. C'est ce que révèle le média américain Axios, Pierre-Olivier.
3: Une fois l'obscurité tombée sur le détroit d'Ormuz, c'est un ballet de navires chargés de pétrole qui se mettrait en place chaque nuit. Selon deux responsables américains cités par Axios, environ 10 millions de barils sortiraient quotidiennement du détroit, soit la moitié du volume d'avant-guerre. Une opération rendue possible par l'intense campagne américaine de destruction des radars iraniens qui contrôlent la zone. Privé de ses yeux, le régime ne pourrait pas surveiller un corridor de navigation le long des côtes omanaises par lequel les États-Unis font circuler les pétroliers. Chaque nuit donc, deux files de bateaux se formeraient avec des créneaux horaires distincts. D'un côté, des pétroliers vides qui remontent vers le golfe Persique. De l'autre, des navires chargés de brut en provenance des monarchies du golfe. Pour assurer au maximum leur sécurité, la marine américaine les escorterait, appuyée par des avions et des drones dans les airs. Une manière pour les États-Unis de continuer à injecter du pétrole dans le marché mondial de l'énergie et ainsi limiter au maximum les impacts du blocus iranien du détroit d'Ormuz.
2: Pierre-Olivier, et les États-Unis qui continuent aussi leur guerre contre l'Iran en ciblant l'un de leurs alliés. De nouvelles sanctions américaines ont annoncé hier contre le Hezbollah au Liban, l'organisation considérée comme terroriste par les États-Unis depuis 1997 et désormais considérée comme au service du régime iranien. Les sanctions concernent 10 personnes faisant partie d'un réseau chargé de transférer des fonds au Hezbollah pour contourner les sanctions déjà en vigueur. Dans la région aussi, cet appel conjoint de la France, du Royaume-Uni, de l'Allemagne et de l'Italie, les 4 pays ont signé hier un communiqué commun appelant à mettre fin à l'expansion des colonies israéliennes en Cisjordanie occupée. Le texte dénonce notamment l'instabilité grave et les niveaux sans précédent de violence que traverse le territoire palestinien, violence commise par des colons. Il appelle aussi au retrait immédiat des appels d'offres lancés cette semaine pour la construction du vaste projet E1 validé l'an dernier par l'État hébreu. Il prévoit la construction de 1200 logements à l'est de Jérusalem. Un projet qui couperait la Cisjordanie occupée en deux et compromettrait les perspectives d'une solution à deux États, s'inquiètent ensemble Londres, Paris, Rome et Berlin. L'Allemagne, par ailleurs, confrontée aux chiffres terrifiants du réchauffement climatique et de ses conséquences, un record macabre et historique annoncé hier. Les canicules qui ont frappé le pays ces dernières semaines ont fait près de 14 000 morts, selon l'autorité sanitaire allemande. Et l'ancien ministre de la Santé qui la dirige reconnaît que ces chiffres sont sous-estimés. Comment réagir à long terme alors que ces épisodes sont appelés à se reproduire? Les sociodémocrates, membres de la coalition du chancelier Friedrich Merz, propose une réforme constitutionnelle qui suscite des polémiques. Pascal Thibault.
4: Effet d'annonce ou nécessité politique? La question est ouverte après la proposition des sociodémocrates d'inscrire la protection de la nature et l'adaptation au changement climatique dans la Constitution. Les responsables SPD qui font cette proposition estiment qu'elle ne se réduit pas à un beau principe. La modification de la Constitution doit permettre à l'État fédéral de soutenir financièrement les missions des communes et des régions. Le président de la Fédération des villes allemandes évoque des besoins de ses membres de 8 milliards d'euros par an. Les chrétiens démocrates, à qui la gauche reproche actuellement de négliger l'environnement et de remettre en cause des dispositions écologiques, sont sceptiques. Ils demandent à voir. Leur soutien serait pourtant indispensable, mais il ne suffirait pas car une révision constitutionnelle implique une majorité des 2/3 au Parlement, dont chrétiens et sociodémocrates ne disposent pas. Les Verts, qui ironisent sur un tournant sur le tard du SPD, soutiennent le projet. Ils sont rejoints par les organisations de défense de l'environnement qui exigent, comme certains experts, que ce changement symbolique s'accompagne de mesures concrètes. Pascal Thibault, Berlin RFI.
2: Et du côté de la France, la vague de chaleur débutée fin juillet est désormais la plus longue de l'histoire du pays, à l'égalité avec celle de juillet 1983. C'est ce qu'annonce Météo France.
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2: Il est midi.
3: Dans le cadre de son programme estival, Radio Lodev vous propose cette rediffusion. Bonjour à toutes et bonjour à tous. L'église Saint-Alexandre de Bédarieux a rouvert ses portes après 3 années de travaux ce week-end. L'archevêque de Montpellier était présent, ainsi que le sous-préfet de Béziers, aux côtés du maire de Bédarieux, Francis Barce. Et après la consécration de l'autel de l'église Saint-Louis, c'est donc en procession que la communauté catholique et l'ensemble des Bédariciens concernés par la réouverture de cette église ont donc gagné Saint-Alexandre en cœur de ville. On revient sur cette inauguration aux côtés du maire de la commune Francis Barce, de Monseigneur Tourigny, l'archevêque du diocèse de Montpellier ainsi que du sous-préfet de Béziers Jacques-Luc Béreille qui ont répondu aux questions de Marie-Hélène Lavastre.
4: Francis Barce, aujourd'hui c'est un peu la fête de la communauté catholique puisqu'on vient de réouvrir l'église Saint-Alexandre, consacrer aussi l'autel de Saint-Louis. Et vous le maire, qu'est-ce que vous avez fait là-dedans ?
5: Mais pour moi, c'est pas simplement la fête des catholiques, c'est la fête de la ville, parce que le bâtiment, l'église Saint-Alexandre, appartient à la collectivité municipale. Et c'est bien normal qu'on vienne travailler pour la conservation, la pérennisation de ce bâtiment. Donc les mécréants qui diront que je mélange les choses, ben ils ont tort. Parce que la loi nous oblige à entretenir les bâtiments qui sont des bâtiments communaux.
4: Alors, des gros travaux, vous l'avez dit pendant votre discours, vous avez dû aller chercher de l'argent au-delà de la commune.
5: Bien sûr, puisque monsieur le sous-préfet vous a dit tout à l'heure que l'État nous avait donné 75 000 euros de subvention pour cette aide. Il y a eu la communauté de communes qui nous a donné des aides aussi. Il y a eu 300 000 euros de la commune, puisque l'opération a coûté presque 500 000 euros et elle n'est pas finie, puisqu'on a encore une partie du toit à refaire. Mais que les gens se rassurent, je n'ai pas pris l'argent du pont de la barque pour refaire l'église. Les subventions, quand elles sont données, elles sont fléchées. Et les subventions pour le pont de la barque sont toujours au pont de la barque. Ce sera fait au mois de mai ou juin 2026.
4: Alors, vous l'avez rappelé, il reste encore l'orgue à rénover pour que l'église soit dans toute sa splendeur. Et l'orgue appartient aussi à la mairie, enfin à la commune.
5: Tout à fait. Alors, il y a plus que l'orgue, il y a une partie du toit aussi qu'il faut encore refaire, qui est en amiante. Il en reste encore un morceau. Grosso modo, il faut qu'on trouve encore 500 ou 600 000 euros pour terminer l'opération.
4: Est-ce que vous êtes satisfait de cette journée où finalement il y a des catholiques, mais il y a aussi beaucoup de gens de la communauté, mais il y a aussi beaucoup de Bédariciens qui sont venus, parce que ce bâtiment c'est un peu symbolique pour Bédarieux.
5: Tout à fait, c'est un peu leur maison. Beaucoup se sont mariés, ont été baptisés, ou ont baptisé leurs enfants, ou il y a eu des communions. Et c'est vraiment un bâtiment qui fait partie de leur histoire, et c'est très bien qu'on l'ait remis, qu'on l'ait réouvert. Et quand on regarde, alors c'est vrai, malheureusement, que les pratiquants habituels ou sont moins nombreux, mais aujourd'hui, quand on regarde les gens qui étaient là, l'église était pleine tout à l'heure pour consacrer l'autel, et elle était pleine à Saint-Alexandre pour la réouverture. Parce que ça veut dire que c'est notre civilisation aussi, je dis, chrétienne, qui fait que c'est notre base. Hein, et finalement, il n'y a rien d'anormal à ce que le maire soit à l'église de temps en temps.
4: Monseigneur Tourigny, vous êtes archevêque de Montpellier pour l'Hérault, m'avez-vous dit. Vous êtes aujourd'hui à Bédarieux. Vous avez consacré un nouvel autel pour l'église Saint-Louis.
6: Alors, l'autel déjà est en place depuis 3 ou 4 ans, mais il n'avait pas encore été consacré. Et la consécration d'un autel est un événement toujours important qui attire un grand concours de peuple, puisque l'église était pleine. Voilà. Il donne vraiment, il institue vraiment le caractère sacré de cet autel, là où vont être célébrés.

0: là où va être célébré, pardon, le sacrement de l'Eucharistie. Voilà. Donc, si vous voulez, c'est une manière de sacraliser, bon, non seulement l'autel, mais en même temps aussi de dire que sur cet autel, pour nous chrétiens, c'est le Christ qui va descendre pour se donner en nourriture à tous les fidèles qui viennent participer à la messe.
1: Et vous avez aussi, dans un deuxième temps, donc, réouvert l'église de Saint-Alexandre qui est en travaux depuis 3 ans. Ça, c'est un geste symbolique.
0: Alors effectivement, c'est très symbolique dans la mesure où depuis 3-4 ans, je crois, elle était fermée pour des raisons de sécurité et que la municipalité, en lien aussi avec la préfecture et les autorités locales, ont fait un gros effort pour pouvoir trouver des financements et pour pouvoir donc restaurer cette église. Et effectivement, aujourd'hui, on a eu la joie, après la consécration de l'autel, de pouvoir effectivement entrer donc dans l'église Saint-Alexandre. Et je l'ai fait symboliquement en tapant avec le pied de ma crosse pour que les portes s'ouvrent, voilà, et que tout le monde puisse entrer. C'est très symbolique parce que sont entrés, bon, non seulement des fidèles qui vont venir prier dans cette église, mais aussi des personnes croyantes ou non croyantes qui ont participé à ce temps de recueillement et qui marquent le fait que l'église est aussi la maison de tous. Personne n'est exclu. Et chacun y a sa place, qu'il soit croyant, qu'il croit au ciel ou qu'il n'y croit pas, chacun a sa place.
1: Est-ce qu'au moment où on frappe avec sa crosse la porte, on se rappelle le geste symbolique de Mgr Ulrich à Paris sur Notre-Dame?
0: Alors, ce geste symbolique de Mgr Ulrich est un geste très ancien, puisqu'il m'est déjà arrivé dans mon passé épiscopal, avant la réouverture de Notre-Dame, de pouvoir aussi réouvrir des églises qui étaient restées fermées et qui avaient été donc l'objet de restauration. Donc c'est un geste également que l'on fait à l'occasion d'un jubilé. Je me souviens quand j'étais évêque de Cahors, on a ouvert les portes donc du sanctuaire à l'occasion du jubilé de la même manière, en tapant trois fois sur les portes. Donc c'est un signe très très fort, très symbolique. Voilà, c'est comme quand on va chez quelqu'un, qu'on tape à la porte et que la personne vous ouvre. Et bien là c'est pareil, c'est-à-dire que on tape à la porte et c'est le Seigneur pour nous qui nous ouvre les portes et qui nous fait entrer dans sa maison.
1: Aujourd'hui, vous êtes à la rencontre de la communauté catholique de Bédarieux. C'est important pour le diocèse héraultais?
0: Mais bien sûr, parce que la communauté catholique de Bédarieux fait partie intégrale du diocèse de Montpellier. Bon, et c'est vrai que pour moi, dans ma mission d'évêque, visiter les communautés catholiques du département, du diocèse, c'est très très important. J'essaie de le faire le plus possible, même si bien sûr ils ont des prêtres à leur service sur place. Mais ce qui est important également, c'est que au cours de ces rencontres avec la communauté catholique, je rencontre également tous les acteurs de la vie locale, les élus, le monde associatif, le monde parfois des éleveurs, des agriculteurs qui en ce moment souffrent énormément. Voilà, le monde de la viticulture, etc., de rencontrer donc les acteurs de la vie sociale. Et c'est important aussi, je crois, de créer des ponts, comme tout à l'heure je l'ai dit dans l'église, de créer des ponts entre la vie paroissiale et puis aussi la vie locale.
1: Le sous-préfet, au cours de son discours, a rappelé, puisque ça fait 120 ans là, ces jours-ci, la séparation de l'Église de l'État. Est-ce que pour vous c'est important ça?
0: Alors, c'est une loi, bon, c'était effectivement, comme il l'a dit, une loi d'apaisement, qui ne s'est pas appliquée facilement. Il y a eu beaucoup de réactions, beaucoup de résistances, mais aujourd'hui nous vivons sous cette loi, et en fait ce qui est important, c'est que l'Église remplit sa mission dans une France laïque et républicaine, et que elle essaye le plus possible, justement, comme je l'avais dit aussi tout à l'heure, de créer des ponts entre l'Église et la République. Voilà, l'important aujourd'hui, je crois, on a plus besoin aujourd'hui de créer des ponts plutôt que de bâtir des murs.
1: Monsieur Jacques Lubgary, vous êtes le sous-préfet de Béziers, et aujourd'hui vous êtes à Bédarieux, puisqu'on vient de réouvrir l'église Saint-Alexandre en grande pompe, avec l'archevêque de Montpellier et donc la présence du sous-préfet de Béziers. Qu'est-ce que ça représente pour vous et quel est le rôle de l'État?
2: L'église de Saint-Alexandre, c'est la propriété de la commune de Bédarieux. Et à ce titre, c'est la commune de Bédarieux qui doit en assurer le fonctionnement, en tout cas l'entretien bâtimentaire. Et il se trouve que cette église avait fait l'objet de désordres très importants, de structures, qui a mis le maire en, en situation de se demander, soit on fait les travaux de sécurité importants, soit on ne fait rien, mais alors là, c'est la destruction de l'église. Et donc, il est venu me voir en février dernier pour me dire, voilà, est-ce que l'État peut accompagner la collectivité pour rénover cet élément patrimonial très important de la commune. Et voilà, j'ai donné mon accord. Nous avons fait, nous avons étudié le type de travaux qu'il fallait faire. C'était des travaux de mise en sécurité, de confortement. C'était la condition nécessaire pour que les fidèles puissent à nouveau entrer dans l'édifice. Et donc l'État a accompagné la commune à hauteur de 75 000 euros pour voilà que cet accès à l'édifice puisse se faire. Cet accès, c'est la traduction de la liberté religieuse, qui est une déclinaison de la liberté de conscience, et c'est une liberté publique. Et donc l'État est là aussi pour permettre à la liberté, aux libertés publiques de s'exercer. C'est le sens de la loi de 1905, comme je l'ai dit tout à l'heure.

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0: au journal tout de suite avec vous Arnaud Souk, bonjour.
1: Bonjour Amélie, bonjour à toutes et à tous. Et dès le début de ce journal, nous serons en Ukraine où une journée de deuil a été décrétée après les frappes hier sur la capitale Kiev. Au moins 16 personnes ont été tuées. Les dégâts sont par ailleurs considérables. À suivre également un détour par le Libéria où la scène politique se retrouve bien agitée depuis l'arrestation de l'ancienne vice-présidente pour ses liens présumés avec un réseau international de trafic de drogue. Et puis en sport, la reprise ce soir du championnat de France de football alors que Marseille accueille Strasbourg. Une question se pose, qui pourra détrôner Paris, vainqueur de 12 des 14 dernières Ligue 1. En Ukraine, Kiev est en deuil aujourd'hui après les attaques russes massives essuyées par la capitale hier. Elles ont fait au moins 16 morts et une quarantaine de blessés, causés par ailleurs des dégâts considérables sur plus d'une douzaine de sites à travers la ville. Nous sommes à quelques jours du jour de l'anniversaire de l'indépendance de l'Ukraine, mais pour les résidents de la capitale, c'est une journée donc de recueillement à Kiev, la correspondance d'Emmanuel Chasse.
2: Les jours suivant les frappes d'ampleur, on voit surtout que leurs conséquences sont bien présentes dans le quotidien de chacun. Aujourd'hui à Kiev, c'est une journée de deuil, comme souvent dans la capitale, puisque ces attaques se répètent et elles augmentent même en intensité. L'atmosphère dans la ville est sombre, les mines sont renfermées. Ici, chacun a vécu le traumatisme de multiples explosions. Hier, les attaques se sont poursuivies à l'aide de drones toute la journée. Une infrastructure de traitement d'eau, une infrastructure essentielle, a été endommagée dans l'après-midi. En soirée, deux personnes ont été tuées lors de frappes sur un centre d'affaires. Volodymyr Zelensky s'est exprimé sur ces frappes. Il a souligné que si la défense aérienne ukrainienne parvenait à intercepter environ 90% des missiles de croisière, l'interception des missiles balistiques est considérablement moindre. Il rappelle le besoin de l'Ukraine en missiles patriotes que, dit-il, seuls les partenaires du pays peuvent fournir. De son côté, le renseignement ukrainien a averti la Russie aurait encore en stock au moins une centaine de ces missiles balistiques, dont la moitié de fabrication nord-coréenne. Emmanuel Chasse, Kiev, RFI.
1: Et la Corée du Nord, justement, qui a de son côté tiré une dizaine de missiles à courte portée hier, selon son voisin du Sud. Un peu plus tôt, le président américain Donald Trump avait assuré qu'il rencontrerait le dirigeant nord-coréen Kim Jong-un cette année. Les États-Unis, par ailleurs, accusés de terrorisme économique par l'Iran. Washington a annoncé hier les sanctions économiques les plus sévères de l'histoire contre Téhéran. Elles seront détaillées lundi, mais le secrétaire américain au Trésor, Scott Bessent, affirme déjà qu'elles permettront de faire chuter l'Iran sans passer par de nouvelles opérations militaire. Réaction ce matin de la Chine, les sanctions et pressions américaines ne permettront pas de résoudre ce problème. L'actualité ce vendredi nous conduit également en Afghanistan, quelques jours après le cinquième anniversaire de la prise de Kaboul par le régime des talibans. Deux employés de l'ONU travaillant dans le pays ont été libérés hier après plus d'une semaine de détention. Quoi qu'il en soit, la situation semble de plus en plus difficile sur place pour les organisations internationales. Explication de Nicolas Feldman.
3: Les raisons de leur arrestation le 9 août à Herat, dans l'ouest de l'Afghanistan, ne leur ont pas été communiquées. Un responsable de l'ONU indique seulement que les charges qui pesaient contre ces deux employés ont été abandonnées et que tous deux semblent désormais en bonne santé. L'ONU dit poursuivre ses discussions avec les talibans pour que la sécurité et la liberté de mouvement de son personnel soient respectées sur place. Mais l'épisode témoigne une nouvelle fois des conditions de travail de plus en plus précaires pour les agences onusiennes en Afghanistan. En juin déjà, à Herat, plusieurs humanitaires afghans en lien avec les Nations Unies avait été arrêté. Motif, leur barbe n'était pas assez fournie. Depuis 2021 et le retour des talibans au pouvoir, les Nations Unies restent présentes dans le pays, mais avec une marge de manœuvre limitée et un personnel réduit. L'une de ces agences onusiennes, l'UNAMA, a perdu par exemple près de 35% de ses effectifs. Elle ne compte désormais qu'à peine 800 personnes sur place.
1: Les précisions RFI signées Nicolas Feldman. À Monrovia, au Libéria, où l'arrestation mercredi de l'ancienne vice-présidente pour ses liens présumés avec un réseau international de trafic de stupéfiants continue d'agiter la scène politique. Les partisans de Jewel Howard Taylor dénoncent une manœuvre politique du président Joseph Boakai qui a fait de la lutte contre le trafic de drogue l'une des priorités de son mandat. Arrêtée alors qu'elle s'apprêtait à quitter le pays, la femme politique et ex-épouse de l'ancien président et chef de guerre Charles Taylor est notamment inculpé pour importation et vente illicite de drogue. S'ils sont avérés, ces faits pourraient causer un véritable séisme politique. Victor Cariou.
4: De mémoire, jamais Abdullah Kiatamba, analyste de la vie politique au Libéria, n'avait assisté à l'arrestation d'une figure si haut placée dans l'échiquier politique en lien avec une affaire de trafic de drogue. Une preuve supplémentaire, selon lui, du niveau d'influence des réseaux du narcotrafic dans le pays.
5: Si l'ancienne vice-présidente Jewel Howard Taylor est condamnée, cela va créer une crise majeure, une crise de confiance. Cela montrerait à quel point le système est vulnérable. Comment les trafiquants internationaux bénéficient d'un accès total aux personnes puissantes dans le pays et comment ils peuvent utiliser notre pays comme une route facile pour la drogue.
4: Un problème que le président actuel du Libéria, Joseph Boakai, a promis de combattre. Il n'empêche, l'inculpation de Jewel Howard Taylor, vice-présidente de l'ancien chef d'État George Weah, est très risquée politiquement. Abdullah Kiatamba.
5: Si elle s'en sort, si les preuves contre elle manquent ou qu'elles sont trop faibles, la population va considérer que la procédure judiciaire a été lancée contre elle juste parce qu'elle est une figure de l'opposition et que le gouvernement voulait marquer un coup politique.
4: En juillet, les autorités annonçaient la plus grosse saisie de cocaïne de l'histoire du pays, près de 4 tonnes, qui avait conduit au limogeage d'une douzaine de responsables gouvernementaux.
1: On reste en Afrique, on va partir au Sénégal alors que la 17e conférence des parties de la Convention des Nations Unies sur la lutte contre la désertification se déroule en ce moment en Mongolie. Le Sénégal où est expérimentée l'agroécologie pour faire face notamment aux sécheresses. Un exemple alors que 40% des terres seraient déjà dégradées à l'échelle mondiale, Igor Strauss.
6: Le programme s'appelle Agriterre, ou comment redynamiser la production agricole des exploitations familiales dans le bassin arachidier du Sénégal. Adrien Lepage est le responsable de ce programme développé depuis 2014 par l'ONG AgriSud qui défend une agriculture durable.
7: Les actions que nous menons là-bas consistent à développer l'agroécologie, donc en axant la fertilisation des sols basée sur des apports organiques et à faciliter l'accès à l'eau pour les petits périmètres maraîchers. Et donc, finalement, cette combinaison des deux aspects permet d'une part d'économiser l'eau parce que l'eau est mieux retenue dans le sol avec des teneurs en matière organique plus élevées et donc d'économiser aussi de l'eau parce qu'on utilise moins d'eau pour irriguer.
6: Une solution idéale dans le contexte sahélien, mais Adrien Lepage souhaite également revenir sur certaines idées reçues concernant l'agroécologie.
7: C'est bien, c'est mieux pour l'environnement, mais on a des rendements qui sont moins élevés, etc. C'est pas forcément vrai et on constate même plutôt l'inverse. Avec des rendements qui peuvent être de 33 à 50% plus élevés dans les périmètres qui sont accompagnés.
6: Pour Adrien Lepage, il est donc possible et souhaitable de développer l'agroécologie à plus large échelle en formant et en accompagnant les exploitations agricoles. Une façon efficace d'assurer la sécurité alimentaire avec des produits de qualité tout en régénérant les sols.
1: On passe au sport. Marseille-Strasbourg, c'est l'affiche du premier match de la saison en Ligue 1 de football ce vendredi soir. Coup d'envoi 20h45 heure française. De son côté, le PSG se déplacera dimanche soir à Rennes en clôture de cette première journée. Les Parisiens, immenses favoris à leur propre succession. Le PSG a remporté 12 des 14 derniers championnats. Alors, qui cette année pour faire douter les champions? C'est la question, Hugo Blaisonneau.
8: Le costume de numéro 2 pour Lens, presque du sur-mesure. Titiller Paris, ils ont réussi à le faire l'an passé. Battre Paris, ils l'ont fait la semaine dernière lors du Trophée des Champions. Mais cette saison, Lens va jouer la Ligue des Champions. Beaucoup plus de matchs à disputer, un nouveau rythme à appréhender. Même si l'ambiance de Bollard portera les sang et or, il ne faut pas oublier les départs de l'entraîneur Pierre Sage, du capitaine Malang Sarr ou encore du milieu malien Mamadou Sangaré. Derrière, à l'affût, il y a les Olympiques. Marseille et Lyon sont toujours des candidats naturels au top 2. Pour Marseille, saison reconstruction avec énormément de départs. L'entraîneur Bruno Genesio est arrivé. Il doit relancer le projet après une décevante 5e place. Lyon a un temps d'avance. C'est plutôt l'année de la confirmation. Les Lyonnais 4e ont été convaincants l'an passé. Le capitaine Corentin Tolisso est resté. Les voyants sont au vert pour progresser. En Ligue 1, rien n'est figé. Il ne faut pas oublier Lille, Monaco ou encore Rennes, prêts à profiter des erreurs des autres pour se frayer un chemin. Attention tout de même à Strasbourg et au Paris FC. Deux projets ambitieux en quête de maturité.
1: Un mot de cyclisme pour terminer à la veille du grand départ du Tour d'Espagne dans la principauté de Monaco. Le Français Julien Alaphilippe, double champion du monde en 2020 et 2021, devrait officialiser sous peu sa retraite. Âgé de 34 ans, il avait notamment terminé 5e du Tour de France 2019, portant le maillot jaune pendant les deux tiers de la course. Cette année, il avait terminé la grande boucle après des performances anonymes. Très belle journée à tous à l'écoute de la Radio du Monde.
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0: Et on se retrouve en ce mois d'août au Bourdel, sur la commune du Pradal, où Cathy nous attend pour la chronique sur Radio Lodev, Jardinons avec Cathy. Cathy, bonjour.
1: Bonjour Cédric.
0: Alors, de quoi allons-nous parler ce mois-ci?
1: Alors, ce mois-ci, nous allons parler de la star des potagers, la tomate, bien sûr, que tout le monde attend avec impatience.
0: Déjà, avant de la présenter, c'est un fruit ou un légume?
1: C'est un fruit. Voilà, c'est un fruit. Comme beaucoup de légumes que nous avons au jardin, que nous appelons légumes, mais qui sont des fruits.
0: Peux-tu nous la présenter, la tomate, la star de l'été?
1: Oui, avec grand plaisir, Cédric. Alors écoute, évidemment, l'été bat son plein, le jardin n'en finit pas de produire de bonnes et délicieuses tomates qui régalent nos papilles. Alors ces premiers fruits proviendraient des Andes. À l'époque de leur découverte, il n'y avait que la tomate cerise. Elle se multipliait spontanément. Mais cette domestication a eu lieu au Mexique. Les gros fruits existaient déjà en 1519 et ce sont les Espagnols qui l'introduisent alors en Europe. Il faut dire qu'elle ne connaît pas un franc succès. Jugée d'abord non comestible, elle est petit à petit introduite dans certains plats. Elle séduit ensuite l'Italie et vers la fin du XVIIIe, elle entre enfin dans nos cuisines françaises. Plus tard, les sociétés d'agriculture perfectionnent les techniques d'hybridation et améliorent les variétés et le résultat aujourd'hui est stupéfiant. Plus de 4000 variétés inscrites, dont plus de 400 dans nos catalogues français. De quoi se faire plaisir, Cédric.
0: On ne manquera pas de tomates.
1: Non, on ne manquera pas de tomates. Il y en a pour tous les goûts, il y en a de toutes les couleurs. Voilà, c'est la star du potager.
0: Alors, c'est à cause de ça qu'on appelle la cornue des Andes?
1: En l'occurrence, oui. Alors, c'est la star du potager, comme je l'ai dit. Alors, en coulis, en tarte, ou simplement couverte d'un filet d'huile d'olive, tout simplement, et de quelques feuilles de basilic, elle nous régale. Donc, c'est une plante qui est cultivée en annuel, et qui nous offre des fruits alors de toutes les couleurs, évidemment. Il y en a pour tous les goûts, des jaunes, des rouges, des roses, des oranges, verts zébrés, noirs même, ivoire, de quoi émerveiller nos yeux, mais aussi nos papilles.
0: Il y a même la cocktail qu'on en appelle.
1: Oui, il y a également la cocktail, il y a la cerise. Voilà, personnellement, je préfère la cocktail. La cerise, je trouve qu'elle a un petit peu trop de pépins, un petit peu trop de graines, mais ça, c'est mon avis personnel.
0: Et la culture de ce fruit et le semis?
1: Alors, les semis, il n'y a rien de plus simple pour la tomate, si on est un petit peu soigneux. Voilà, mes semis commencent, moi, dans mon jardin, en début mars, dans un bon substrat, en godet ou en terrine, ou en motte d'ailleurs, avec un arrosage en pluie fine pour éviter de déplacer les graines. Et dès que les petits plants ont deux vraies feuilles après les cotylédons, je repique dans des godets individuels et je les place devant une fenêtre bien lumineuse et très très vite en serre froide, avec un petit voile P17 si les nuits sont trop fraîches. Ce passage en serre permet aux plants de ne pas pousser trop vite et surtout de ne pas filer pour chercher la lumière parce que ça les affaiblit ensuite quand on les repique au jardin. Et début mai, si la météo est favorable, je les sors déjà au mois d'avril dès qu'il fait beau pour les habituer un petit peu à la température extérieure et les renforcer. Et quand la température est favorable, début mai, ils sont installés au potager. Alors certains, je sais que tu me regardes d'un air étonné, pour les seins de glace. Oui, alors certains diront qu'il est d'usage de ne planter ces frileuses qu'après les seins de glace.
0: Après le 13.
1: Voilà. C'est vrai, c'était vrai surtout, on peut dire, car il est toujours d'actualité ce dicton, mais le climat a tellement changé. Alors moi, ensuite, je te dis, je réalise ces plans début mai, voire même quelquefois fin avril, si la météo est favorable sur une bonne quinzaine de jours.
0: Ça craint le froid quand c'est un semis au début?
1: Oui, au début ça craint le froid, donc il faut garder une température, effectivement, j'ai oublié de le préciser, il faut garder une température de 20 degrés, voire 22 degrés constant, c'est mieux, voilà.
0: Alors la plantation, les soins du sol, les arrosages, comment ça se passe?
1: Alors, chacun a ses techniques, Je parle des miennes. Alors, je réalise des trous, moi, dans lesquels je mets de la corne broyée pour leur plantation. La corne broyée torréfiée, elle est mieux. Du sang séché et du tourteau de ricin. Alors, je vous explique, la corne, c'est un fertilisant à libération lente. Il enrichit le sol et favorise la croissance des plantes. Le sang séché, quant à lui, est un engrais naturel coup de fouet. Il fournit de l'azote. Le tourteau, lui, de ricin, le tourteau de ricin, alors à double titre, il est intéressant. C'est un engrais 100% végétal et il est riche en humus et en oligo-éléments. Et de plus, à vérifier, mais il ferait fuir les taupes. J'en ai quand même des taupes, mais j'en ai peut-être un petit peu moins. Voilà, le tout est recouvert ensuite de compost car la tomate est gourmande. Et un arrosage avec de l'urine. Alors, je vais faire hurler certains jardiniers, mais d'autres connaissent l'or jaune et savent que c'est efficace. Alors, de l'urine diluée à 5%, effectuée deux fois par mois, apportera de l'azote.
0: De l'urine, c'est-à-dire ?
1: Notre urine, tout simplement, voilà. C'est-à-dire que récupérer l'urine dans des bidons, l'utiliser relativement vite quand même, et surtout la diluer, bien la diluer, et ne pas arroser avec de l'urine tous les jours, parce que là, il y aurait un côté néfaste plutôt que bénéfique. Voilà. Mais je vous garantis que quand vous avez des plantes un petit peu chétives qui ont tendance à jaunir, vous apportez de l'azote de façon très rapide, et la plante est revigorée très rapidement.
0: Les arrosages, alors c'est plutôt le matin, le soir, il faut les espacer de combien ?
1: Alors bon, moi c'est un petit peu particulier parce que j'ai des zoyas. Alors moi je remplis mes zoyas tous les jours pour que ces poteries soient au maximum de leur niveau, de façon à ce que les plantes n'aient pas de stress hydrique. Mais bon, il m'arrive de compléter effectivement les arrosages pour mouiller la terre un petit peu plus autour. Mais moi je préfère arroser le matin en été, voilà. Parce que les champignons, les maladies cryptogamiques ont plutôt tendance à se déclarer le soir si les nuits sont un petit peu humides. Alors comme nous avons régulièrement des entrées maritimes, je préfère l'été arroser le matin.
0: Comme le mildiou.
1: Voilà, tout à fait. Le mildiou, l'oïdium et bien d'autres maladies hein, cryptogamiques. Il y en a beaucoup.
0: Alors, il faut traiter la tomate, il faut la traiter alors après qu'il ait plu ou avant ?
1: Alors, il vaut mieux la traiter avant. Bon, pour certains qui traitent à la bouillie bordelaise, c'est un traitement curatif. Bon, on peut traiter derrière une pluie, il faut le faire de suite. Mais il vaut mieux le faire avant, que le cuivre ait le temps d'agir et justement qu'il protège la plante de cette humidité persistante sur le feuillage qui peut entraîner le mildiou. Alors l'arrosage, de même que je disais qu'il fallait arroser le matin, un arrosage copieux vaut mieux que des arrosages quotidiens. Voilà, beaucoup de jardiniers ont tendance à vouloir abreuver leurs tomates sans arrêt. Et c'est un problème parce que les racines restent en surface. Alors que si on arrose copieusement, ben évidemment l'eau descend beaucoup plus profondément et les racines vont chercher l'eau profondément. Donc le plant de tomate sera beaucoup plus vigoureux, beaucoup plus productif parce qu'il souffrira moins de ce stress hydrique. Donc ça c'est important. Il vaut mieux faire deux arrosages par semaine très copieux. Voilà, plutôt que des arrosages quotidiens.
0: Et un bon binage vaut deux arrosages, est-ce vrai ?
1: Oui, alors bon, moi le binage, oui, pour les gens qui ne paillent pas. Voilà, moi il y a toujours du paillis, il y a des fèves de coque de cacao ou d'autres paillis, donc le binage c'est un petit peu embêtant. Donc le paillis retient l'humidité et c'est un petit peu embêtant d'incorporer ce paillis dans la terre alors qu'il a un rôle protecteur, et pour les pluies battantes s'il y en a, mais enfin en été elles sont rares, et surtout pour préserver l'humidité du sol.
0: Et parmi ces nombreuses variétés de tomates, la variété Berao et ses techniques de séchage.
1: Alors, la Berao, c'est une tomate que j'affectionne depuis des années. J'ai découvert cette tomate il y a environ, on va dire, 7 ans. Voilà. Et c'est une tomate liane, voilà, qui mesure jusqu'à 5-6 mètres si elle se plaît dans le terrain, donc il faut des bons supports. C'est une tomate de type olivette, mais alors rien à voir avec les olivettes qu'on trouve évidemment dans le commerce qui sont insipides, qui n'ont vraiment pas de goût. Celle-là est croquante, elle est juteuse, elle a pas tant de graines que ça. Une très très bonne conservation et surtout une culture qui se prolonge dans la saison. Très tardivement, on peut manger ces tomates si le temps est favorable. Évidemment, s'il pleut tout le temps au mois de novembre, le pied de tomate attrape le mildiou, c'est sa fin de vie, c'est normal. Ça, de toute façon, c'est inévitable. Mais si la météo est clémente, on peut manger des tomates jusqu'à novembre, fin novembre, même jusqu'en début décembre. Et elles restent toujours fermes.
0: D'accord. Alors, qui dit tomate, dit gourmand qu'il faut enlever alors ?
1: Alors oui, il y a plusieurs techniques. Alors c'est difficile de donner des conseils. Moi je vais parler de mes techniques. Moi la tomate, je la laisse vivre. Hein. Je coupe au départ tout ce qui est en bas, tout ce qui est près du sol pour éviter les maladies cryptogamiques, pour éviter que le feuillage soit en contact avec l'humidité du sol. Mais je la laisse partir au moins sur 3 ou 4 bras. Et après je la laisse vivre. Je fais un petit nettoyage au départ. Parce que j'estime que c'est une porte d'entrée au virus pour la tomate. Et je me suis aperçue que finalement, certains jardiniers disent « oui, mais ça produise moins ». Non, c'est faux, c'est faux. Donc, en fin de saison, à la limite, enlever quelques branches pour permettre le mûrissement des dernières tomates. Encore qu'on peut faire des confitures avec la tomate verte également. C'est très très bon. Nos grands-parents faisaient ça, ils ne jetaient rien. Mais non, moi, je ne suis pas pour une taille des gourmands automatique. Non, non, non. Alors, autre chose aussi dont j'ai oublié de vous parler, c'est bien d'avoir des plantes compagnes également au pied des tomates, parce que bon, bah, y a les fameux nématodes qui mangent les racines des tomates, qui font beaucoup de dégâts. Y a les pucerons. Alors, moi, mes cultures sont accompagnées de beaucoup de plantes compagnes, telles que des aromatiques, déjà pour leurs fleurs qui attirent les pollinisateurs, et ensuite les capucines qui attirent les pucerons sur elles. Donc, ça évite qu'ils aillent se poser et sucer le feuillage des tomates, les soucis également qui ont une odeur assez répulsive pour beaucoup de prédateurs. Donc c'est important également d'accompagner son potager avec des plantes compagnes. Donc ça, moi, dans mon potager, je pratique comme ça et je m'aperçois que j'ai trouvé un équilibre biologique, bactériologique intéressant, et finalement, il n'y a pas de traitement. Il n'y a pas de traitement dans mon jardin.
0: Les anciens mettaient des œillets d'Inde aussi.
1: Oui, les œillets d'Inde pour les nématodes, oui, c'est très très bien. Et pour les pucerons aussi, parce que c'est vrai que l'œillet d'Inde, même son feuillage, et en plus, il est comestible. Vous pouvez mettre des fleurs, des petits pétales d'œillet d'Inde, c'est très joli dans les salades. Et c'est très très bon, ça amène une petite saveur piquante, légèrement poivrée dans vos salades.
0: Oui, la technique du séchage de la tomate.
1: Alors, c'est la Verao qui se prête le mieux à cette technique. Alors, quand il fait très très chaud l'été, moi je mets ça sous des moustiquaires, dans un petit cadre sous des moustiquaires, pour éviter qu'il y ait des fourmis ou des moucherons ou des mouches qui viennent pondre et y déposer leurs œufs. Ça, il faut bien protéger, il faut bien surveiller parce qu'ils arrivent vite. Je mets ça en plein soleil. Le soir, je rentre, parce que si on a les fameuses entrées maritimes, ça risque d'apporter de l'humidité et de la moisissure. En principe, 2-3 jours suffisent quand il y a vraiment des fortes chaleurs. Et ensuite, pour ne pas prendre de risque, parce que c'est très difficile sans déshydrateur de faire sécher la tomate dans son intégralité. C'est assez compliqué avec le soleil. Alors moi, je les mets dans des petits sacs après au congélateur. Alors j'ai mes tomates séchées qui développent une saveur formidable, qu'ensuite je prépare dans de l'huile d'olive et que je sers pour accompagner des pâtes, du riz, enfin divers plats. Et c'est un régal.
0: On peut le mettre au four à basse température aussi?
1: Oui, mais c'est énergivore. Voilà, il faut faire ça pendant plusieurs heures. Et puis bon, faire ça l'été au four, quand il fait chaud dans les maisons, c'est pas non plus...
0: C'est une mauvaise idée.
1: Voilà, Cédric, mais cette tomate est vraiment formidable pour faire ce type de recette. Je vous le recommande parce qu'elle a un goût exceptionnel. Alors après, on en met 3 ou 4 dans une recette, ça suffit pour parfumer un plat. Hein.
0: Ah, maintenant la recette alors.
1: Alors oui, nous allons parler enfin de la recette, Cédric. Enfin, c'est ce que tu attends. Alors, aujourd'hui, je vais te parler du gratin de tomate.
0: C'est original.
1: Voilà, ben c'est une façon de manger la tomate, effectivement, de manière différente. Alors, toujours pour 4 personnes, voilà, puisqu'on t'attend à table, hein. Voilà, donc...
0: Et toi, ton mari et moi, ça fait le compte.
1: Voilà, je sais que t'as bon appétit. Mais c'est bien les gens qui ont bon appétit. Les gens qui rechignent à table ne sont pas drôles. Alors, il faut 1 kg de tomates, plus 5 tomates, donc les fameuses Verao séchées, 250 g d'oignons, plus 2 belles gousses d'ail. Nous, on aime l'ail à la maison. 300 g de pommes de terre, du sel, du poivre de Sichuan ou autre, du tandoori, qui est une épice vraiment formidable. Donc ça, il faut 1 cuillère à café. De l'huile d'olive, ma marjolaine, du serpolet ou du thym, 80 g de parmesan et un four préchauffé à 220 degrés. Soyez généreux avec la marjolaine, hein. C'est ce qui donne le goût, hein. Ça, c'est vraiment épatant dans les recettes. Hein. Alors la préparation, dans une casserole d'eau, faire cuire les pommes de terre aux 3/4 de leur cuisson, en gardant leur peau. Épluchez-les ensuite et coupez-les en rondelles. Pelez et émincez les oignons ainsi que l'ail. Émondez les tomates et coupez-les en rondelles. Certains gardent la peau. Moi, personnellement, je suis favorable pour garder la peau parce que c'est là où il y a tout le lycopène, toutes les vitamines. Mais bon, certains n'aiment pas ça sous la dent.
0: On garde la peau des fruits et légumes quand ils sont bio.
1: Bien sûr, c'est évident. Les fruits traités, tu as raison de le remarquer. Oui. Ensuite, donc, émondez les tomates et coupez-les en rondelles. Faire dorer les oignons dans l'huile d'olive. mélanger le sel, le poivre, les herbes aromatiques et le tandoori. Huilez un plat allant au four et tapissez-le d'un tiers de vos oignons, d'une gousse d'ail pressée, puis ajoutez la moitié des tomates. Assaisonnez avec le mélange d'épices, d'herbes et ensuite de la seconde gousse d'ail pressée. Ajoutez à nouveau un petit peu d'oignon, les pommes de terre, les tomates séchées coupées en petits dés. Assaisonnez, mettre les oignons restants ainsi que les tomates, les herbes aromatiques, l'huile d'olive, le parmesan et enfourner pour 45 minutes à 220 degrés. Alors c'est un millefeuille en fait, hein, voilà, pour que toutes les saveurs soient bien mélangées. Voilà. Et ensuite vous pouvez l'accompagner d'une petite salade verte ou autre, ou d'un petit morceau de jambon de montagne à côté. Enfin bref, c'est un très très bon plat.
0: Encore une nouvelle pépite à déguster.
1: Voilà, et simple, à la portée de tout le monde. Voilà, à partir du moment où on a les bons fruits ou les bons légumes au jardin, on peut faire de belles recettes et se régaler.
0: Merci Cathy encore pour cette nouvelle chronique Jardinons avec Cathy. Alors on peut parler des visites que tu organises au jardin de Cathy, donc au Pradal.
1: Oui, bien sûr, Cédric. Alors, en principe, c'est à partir de la mi-mai, fin mai, à partir des plantations, quoi. Voilà, quand le jardin devient intéressant. Une partie de l'été, voilà. Et après, il y a quelques visites particulières l'hiver, parce que les gens veulent voir un petit peu le jardin sous différentes saisons. Donc, des gens qui sont déjà venus souhaitent souvent revenir et le voir l'hiver ou à l'automne, voir comment il a évolué aussi, parce que c'est un jardin en constante évolution et c'est comme ça que le jardinier vit pleinement son jardin. Voilà, il faut que le jardin évolue sans cesse.
0: Je le vois quand je viens te rendre visite, hein. Il change à chaque fois.
1: Oui, c'est le but, faut pas s'ennuyer.
0: Merci donc Cathy, tu connais le thème du mois prochain ?
1: Alors le mois prochain, peut-être, c'est à vérifier, mais je parlerai certainement de la pomme de terre. Voilà, et il y a les pommes de terre primeurs et ensuite il y a les pommes de terre de garde.
0: Au mois prochain alors ?
1: Au mois prochain, avec grand plaisir, je t'attends, Cédric.
0: Au revoir.
1: Au revoir.

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0: 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Il est 13h.
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0: Bonjour à toutes et bonjour à tous. Bienvenue sur Radio Lodève pour votre émission Communauté de Communes.com. Nous sommes aujourd'hui avec la communauté de communes du Lodévois et l'Arzac et nous allons parler de nouveau fascicule qui est sorti cet été qui compile donc les différents rendez-vous sur le Lodévois et l'Arzac autour de la culture, de la nature ou encore du patrimoine et nous retrouvons plusieurs invités autour de la table pour cette émission. Bonne émission à vous. Bonjour à toutes et bonjour à tous. Bienvenue sur Radio Lodève. On se retrouve cet été pour votre magazine Communauté de Communes.com. Et pour ce vendredi, nous sommes avec la Communauté de Communes du Lodévois et l'Arzac, une émission très féminine pour nous présenter au fil de l'été un fascicule donc disponible pour profiter au mieux de ce territoire du Lodévois et l'Arzac, avec autour de la table donc Julie Thuot-Solignac, directrice de cet office de tourisme du Lodévois et l'Arzac. Bonjour.
1: Bonjour.
0: Prune Gasnot, animatrice du patrimoine. Bonjour.
2: Bonjour.
0: Et puis donc Aude Lavigne, responsable du pôle des publics du musée de Lodève. Bonjour.
3: Bonjour.
0: Alors nous allons parler donc de ce nouveau fascicule. Alors ça a été un fascicule qui a été créé, construit conjointement avec différents services de la collectivité que vous représentez toutes les trois. Voilà, vous pouvez un peu m'expliquer finalement l'idée de ce fascicule au fil de l'été qui rassemble comme c'est inscrit dessus le patrimoine, la culture et la nature, mais pas que, hein, parce qu'on parle notamment de marché de producteurs de pays, on parle enfin voilà plein de dates, mais quelle était l'idée finalement originelle autour de ce fascicule, Julie?
1: Alors l'idée effectivement c'était de regrouper un petit peu tous les temps forts de l'été, puisque c'est vrai qu'avant on avait une programmation par exemple du cinéma, une programmation du patrimoine, de la programmation d'autres prestataires, et l'idée c'était vraiment d'avoir un document où on retrouve vraiment les grands moments de l'été. Donc on rentrera un petit peu dans le détail tout à l'heure, mais c'est vraiment ce travail en collaboration qu'on a fait avec du coup les différents services de la collectivité, donc voilà le musée, le service du patrimoine, et l'idée c'est aussi d'être un document qui va être utile pour les visiteurs qui sont de passage chez nous, mais pas que, puisque bien entendu il y a un programme qui est vraiment accessible aussi aux habitants. Et donc en un clin d'œil, on va dire, on peut arriver du coup à visualiser toute l'offre qu'on retrouve durant l'été.
0: Oui, parce qu'il y en a beaucoup, enfin on ne peut pas s'ennuyer cet été, hein, comme c'est marqué, il y a plus de 300 rendez-vous quand même tout au long de ces deux mois, c'est énorme.
1: C'est énorme, effectivement. Voilà, donc c'est vrai qu'en Lodévois et l'Arzac, il se passe beaucoup de choses. Donc voilà, c'est aussi cette idée de venir un petit peu sur un territoire qui est très vaste, avec notamment deux grands sites aussi, donc des offres nature qui sont exceptionnelles, incontournables, et puis après de l'offre culturelle, bien sûr, dont on va parler tout à l'heure.
0: Oui, l'offre culturelle, avec notamment une très belle exposition temporaire au musée de Lodève. On y reviendra avec Aude, puisqu'elle va justement se conclure à la fin de cet été, cette exposition. Il faut en profiter. Pendant les fortes chaleurs, c'est bien d'aller dans des lieux climatisés également. Julie, tout au long de l'été, donc différents événements qui sont recensés au fil donc de ce fascicule. On peut présenter voilà un peu. Alors il y a plein de temps forts, mais déjà je le disais en introduction, il y a les marchés de producteurs de pays qui reviennent, qui sont bien sûr présentés dans ce fascicule et qui sont importants puisqu'ils sont sur trois communes de ce Lodévois et l'Arzac.
1: Exactement, donc les marchés de producteurs de pays, effectivement, il y en a trois, donc c'est tout l'été, ça démarre le lundi du coup à Soubesse avec le marché de 19h à 22h, le mardi donc ce sera du côté de Lodève de 16h à 18h et le mercredi du côté du Caylar de 19h à 22h. Donc en fait les marchés de producteurs, c'est vraiment l'occasion de venir déjà rencontrer les producteurs, c'est toujours un plaisir d'échanger avec eux et puis de déguster de bons produits, voilà, d'acheter aussi des produits locaux et puis surtout de pouvoir passer une soirée conviviale, puisque très souvent vous avez la possibilité d'acheter, de consommer sur place, et des soirées on va dire conviviales avec un petit peu de musique.

0: en tout cas, on est vraiment sur des temps de convivialité en soirée.
1: Oui, la convivialité, la découverte des produits locaux, ça passe aussi par le no-tourisme. Voilà, quand on est directrice d'une office de tourisme, c'est vrai que maintenant, c'est de plus en plus, j'allais dire à la mode, mais sans vouloir être péjoratif, mais voilà, développer le no-tourisme. C'est le cas aussi en Lot-et-Bois et l'Arzac. Il y a des temps qui sont proposés. Il y a du travail qui a été mené justement avec ce monde viticole et vinicole pour pouvoir proposer aux touristes de découvrir ce patrimoine, parce que ça reste du patrimoine. Le vin ici sur le territoire, c'est ce qui façonne aussi nos paysages.
0: Exactement. Donc là, c'est vrai qu'on travaille avec des partenaires donc vignerons et puis aussi une animatrice œnotouristique, hein, les pépites de Noël. Et donc là, l'idée, c'est vraiment de partir en fait dans les vignes ou vraiment au cœur des paysages. Et donc là, on va proposer des balades vigneronnes, notamment le matin à la fraîche à partir de 9h30. Donc là, voilà, c'est des matinées pour venir finalement partager le quotidien des vignerons. De pouvoir comprendre un petit peu finalement le travail de la vigne et de pouvoir bien entendu déguster donc ces vins. Donc ça se passera du côté de Loiras-du-Bosc, qui a plusieurs dates durant tout l'été. Et puis également donc toujours sur le secteur de Loiras, donc là ce sera des dégustations au soleil couchant. Donc là c'est vraiment fin de journée au cœur des vignes, et là l'idée c'est de déguster plusieurs cuvées donc et d'admirer le coucher de soleil sur les hauteurs de l'Audève. Voilà, donc là on vous promet donc un joli coucher de soleil avec de beaux paysages, voilà, au cœur de la nature aussi, puisque c'est ce qui fait vraiment ce qui est vraiment incroyable en Lot-et-Bois et l'Arzac, c'est cette diversité des paysages. Donc voilà, où on passe des paysages comme le paysage de Ruf au Salagou à des paysages complètement différents autour du Larzac ou encore le cirque de Navacelle.
1: Alors justement, vous venez de parler, de présenter les deux grands sites de France avec là aussi tout un temps qui... Enfin, ces deux grands sites de France hein, qui ceinturent ce territoire du Lot-et-Bois et l'Arzac et qui sont mis à l'honneur cet été, hein, que ça soit le Salagou ou le cirque de Navacelle. Hein.
0: Voilà, donc c'est vrai que les grands sites sont vraiment incontournables et on travaille vraiment avec les équipes des deux grands sites, hein, donc que ce soit le Salagou ou Navacelle. Et donc là, il y a eu déjà une première soirée en tout début d'été du côté de Selle, donc au bord du Salagou, voilà, une soirée à événements. Et il y en aura d'autres, donc durant l'été, fin juillet, donc le 29 juillet, bon là ce sera une journée festive été au cirque de Navacelle, vraiment au cœur du hameau de Navacelle, en fin de journée, donc de 18h à 23h. Et donc là on vous propose de venir finalement passer une fin d'après-midi les pieds dans l'eau avec l'association Kermit, qui va vous proposer des petites balades, voilà, de voir un petit peu les petits animaux de la vis, les petites bêtes de la vis. Et en soirée, donc un balletier et cinéma en plein air. Et il y aura une deuxième soirée donc le mercredi 12 août qui se passera cette fois-ci du côté du belvédère de la Baume-Auriol, donc là plutôt sur les hauteurs avec un magnifique point de vue sur le cirque de Navacelle. Et donc là sur la thématique aussi des petits animaux du cirque à partir de 16h30 et puis un jeu de piste et en soirée un concert avec Poplité.
2: Et je tiens à préciser que ce jour-là, il se passe un événement assez extraordinaire, c'est une éclipse solaire. Et donc, vous pourrez aller au belvédère du cirque de Navacelle, admirer non seulement le cirque, mais aussi l'éclipse. C'est quand même assez excitant.
1: Justement, Prune, l'idée aussi cet été dans ce fascicule, c'est de mettre à l'honneur finalement les rendez-vous autour du patrimoine avec de multiples temps qui seront proposés autour du patrimoine. Alors, notamment à l'Audève quand même, avec plusieurs temps autour du clocher, mais pas que.
2: Oui, en fait, tout notre travail consiste à pouvoir proposer des rendez-vous qui balayent, pas l'ensemble du territoire, mais qui permettent de découvrir la diversité de la communauté de communes du Lot-et-Bois l'Arzac, de proposer des rendez-vous qui balayent l'ensemble des différents publics, des plus jeunes aux plus âgés, et aussi d'avoir des propositions qui balayent l'ensemble de la journée, donc tout le matin, parce qu'on sait que les chaleurs sont fortes, et plutôt en fin de journée. Donc voilà, on a travaillé à des propositions donc variées. Donc il y a quand même des rendez-vous hebdomadaires, un petit peu comme l'an dernier, qui reviennent toutes les semaines. Donc je pense notamment à la visite du domaine de Montplaisir, à la visite de la manufacture de savonnerie qui se situe à l'Audève, au clocher le mardi et le samedi. Et il y a aussi une nouveauté cette année, c'est qu'on propose une visite familiale de la manufacture de tapis de savonnerie. On s'est rendu compte que souvent le public vient en famille et que c'est un sujet, l'artisanat d'art, qui montre une technique mais aussi un volet artistique, et ça peut intéresser les plus jeunes. Donc on a décidé de développer une visite familiale pour s'adapter un peu à tous les publics. Donc j'espère que ça parlera aux familles le jeudi matin. Je disais aussi qu'on essayait de balayer un peu les différents horaires, donc on a proposé des visites qu'on espère, qui conviendra aux gens assez tôt le matin. Le clocher, par exemple, c'est 8h45, la montée au clocher. Il y a des visites de découverte géologique autour du Salagou, c'est 8h30. On propose, carrément une randonnée à l'aube, à la baie des Vaillées, donc là c'est pour les plus téméraires. Donc voilà, on peut regarder le programme, il y a des horaires qui s'adaptent vraiment à ceux qui sont matinaux, et puis il y a des propositions, fin de journée, 18h, 18h30, une visite théâtralisée par exemple, des visites découvertes, ou des propositions carrément à la nuit tombée, au Salagou, avec une lecture des étoiles, avec une guide de montagne, Laure Charpentier notamment. Là je passe un petit peu en vrac, bien sûr je vais pas tout détailler. Oui. Je pense aussi à des jeux de piste, là on s'est attaqué un petit peu à une programmation plus famille, donc jeux de piste au Salagou, jeux de piste à l'Audet, jeux de piste au domaine de mon plaisir. C'est vraiment une manière sympathique et ludique d'aborder le patrimoine et de motiver surtout les enfants à partir en balade. Ça, c'est le jeu de piste, c'est un bon but pour amener les enfants sur des sites d'exception.
1: Alors, on va faire un focus avec Aude sur le musée, mais avant, je retourne vers Julie, parce qu'on a présenté différents thèmes. On n'a pas parlé des festivals, car ils seront nombreux. Ils seront trois festivals à s'enchaîner tout au long de l'été, dans un pour danser.
0: Voilà, exactement. Alors du coup, du côté des festivals, effectivement, on en a trois, donc deux sur le mois de juillet, puis un autre sur le mois d'août. Donc en juillet, le festival Résurgence, qui est quand même un festival très connu, donc du 16 au 19 juillet, donc il se déroulera sur l'Audève, donc festival d'art de la rue, avec une programmation exceptionnelle, encore une fois cette année, donc à consulter bien entendu sur le site internet du festival Résurgence. Ensuite, vous avez le festival du Rockastel du 23 au 26 juillet, du côté du Keilar. Donc là, un festival qui va être plus sur la thématique de l'éloge du voyage lent. Donc là, on va être plutôt sur les récits de voyage, sur du théâtre, de la musique, sur un côté très, très convivial, donc sur le secteur du Larzac. Et puis un festival tout nouveau, donc qui nous arrive du 12 au 16 août, également du côté du Keilar, donc qui s'appelle le Lodevista Tango Festival. Donc là, c'est 5 jours de tango en immersion. Vous pouvez venir vous initier au tango, mais aussi assister à des démonstrations. Il y aura des ateliers, il y aura des concerts, de quoi animer tout l'été.
1: Or, le festival, on y sera aussi à travers le musée, mais juste avant, si on aime le clocher, si on aime le théâtre, ça tombe bien, il y a un événement qui va regrouper les deux prunes.
2: Oui, alors en fait, c'est vrai qu'on vient souvent à l'Odève pour bien sûr aller au musée de l'Odève. Aude va en parler un peu après. Mais dans cet été, il y a vraiment mille et une manières de découvrir la ville de l'Odève. Parce qu'il faut savoir que sur le territoire, on a vraiment de la chance. On bénéficie d'un groupe de guides, de guides conférenciers, médiateurs et médiatrices qui sont vraiment localisés ici et qui développent des sujets superbes sur le territoire et sont généreux dans leurs visites. Donc, il y a mille et une manières de découvrir l'Odève. Il y a bien sûr, j'ai parlé du jeu de piste si on veut découvrir la ville en famille. Il y a aussi une animation, voyage au Moyen-Âge. Il y a la visite théâtralisée de la guide Caroline Lejeune, par exemple, pour découvrir via une visite assez ludique et en costume de la ville de l'Odève. Il y a la montée au clocher. Enfin voilà, tout ça pour vous dire que l'Odève peut se découvrir sous mille et une facettes et via mille et une manières. Et puis bien sûr, ce qu'on disait tout à l'heure, l'idée c'était de balayer le lot des Voies-Larzac. Donc on sera du côté de Péguerol de l'Escalette, de Loiras, de Saint-Étienne, du Quélard, de Soumont, à la baie des Vaillées, au Puech, à Saint-Maurice de Navacelle. Voilà, on essaie d'avoir des propositions sur l'ensemble des communes.
1: Et puis on est un peu sur toutes les communes aussi quand on rentre au musée de l'Odève, puisque il recense enfin le patrimoine géologique, notamment à travers un de ses parcours permanents, du Lodève et l'Arzac, et même plus largement de ce territoire qui est un peu similaire finalement au géoparc labellisé depuis quelques semaines. Aude, je disais il y a quelques minutes quand Julie nous présentait les festivals, le musée qui s'associe finalement au festival Résurgence. Alors on reviendra sur l'exposition sur les différents temps, mais comme porte d'entrée pour parler du musée, voilà, le lien entre le festival Résurgence et le musée de l'Odève, il est présent de manière concrète cette année.
3: Oui, on essaye de faire écho à ce joli moment et voilà qui est porté par nos collègues. Du service culture, et effectivement il se trouve qu'il est programmé un ciné-concert qui s'appelle Le Musée. Alors je vous invite à y aller, parce que j'ai ça à base d'une bande dessinée qui met en jeu des sculptures qui tout d'un coup prennent vie une fois les visiteurs sortis des musées, une fois que les portes se sont refermées. Et donc on a eu envie, en écho avec ce ciné-concert, à faire un petit clin d'œil, puisque nous avons aussi des sculptures au musée, notamment avec les collections autour du fond d'atelier de Paul Dardet. Donc effectivement, en lien avec le 17 juillet, en écho au Festival Résurgence, on propose en fait au public de venir tester notre nouvelle visite pour découvrir la sculpture et la taille de la pierre et les œuvres de Dardet. Donc du bout des doigts, puisque c'est un module, une visite un peu animée, où les gens pourront vraiment toucher les outils du sculpteur, toucher les différents types de pierres, les différents stades, de comprendre vraiment toutes les étapes et tous les types de sculptures qu'il peut y avoir avant d'arriver aux œuvres qu'on peut découvrir dans les collections d'Ardé. Donc là, c'était un petit clin d'œil et on essaye toujours avec Résurgence de voir comment on peut raisonner ensemble. Effectivement, cet été, il y aura plusieurs rendez-vous autour des collections permanentes, hein, puisque, comme vous le disiez...
1: Comme chaque vacances, vous proposez un programme justement pour tout public, notamment un public très familial, pour voilà, découvrir de manière différente le musée, en fait.
3: Alors, on essaye de s'adresser à tout le monde, oui. Aux familles, mais aussi aux adultes, c'est-à-dire les passionnés de géologie, paléontologie trouveront leur compte. Mais effectivement, si on a envie, comme le disait Prune, de passer un moment au frais en famille et puis avant d'aller se baigner ou découvrir, faire le jeu de piste de la ville de l'Odève. Voilà, c'est aussi possible de faire en famille. Donc on peut y aller pour passer une heure ou toute une demi-journée selon les goûts. Mais effectivement, il y aura tout l'été des rendez-vous réguliers pour découvrir les parcours permanents. Donc autour de l'archéologie avec par exemple un atelier peindre comme Cro-Magnon ou encore... voilà, la visite du parcours paléontologie, raconte-moi la vie sur Terre en lien avec la richesse géologique du territoire. Mais effectivement, cet été, c'est aussi les deux derniers mois de l'exposition arabe-origène. Donc c'est une exposition où on a des retours très positifs des publics. Nous, on est très heureux de l'accueillir et vraiment le public nous le rend bien. Donc il y avait envie de mettre le paquet dessus. Donc là encore, il y en a pour tous les goûts. L'arabe origène, c'est un art qui est assez énigmatique, qui est très loin de notre. Enfin, disons que nous, on peut y voir une esthétique, des vibrations, mais il y avait aussi l'envie de donner des clés de lecture.
1: Une culture qui est diamétralement opposée à la nôtre.
3: Oui, une vision de monde qui n'a rien à voir avec la nôtre. Et puis une histoire aussi qui est complexe, une histoire coloniale et décoloniale récente. Et effectivement, un concept du monde avec ce temps du rêve qui est une autre vision. Et l'envie du coup avec les médiations, c'est de faire percevoir au public qu'est-ce qui se cache derrière ces signes, derrière ces œuvres, quel récit. Quelle symbolique et donc c'est vraiment pour les tout petits, pour les familles, pour les adultes, voilà trois visites guidées qui permettent de toucher du doigt ça, des ateliers aussi de pratique qui là aussi nous amène les adultes comme les enfants à essayer de se mettre dans la peau de ce qui va motiver le geste, puisque les aborigènes, quand ils peignent, c'est pas vraiment pour faire une œuvre belle, c'est un médium pour entretenir vraiment cette culture, ce lien avec les grands ancêtres fondateurs qui régissent l'équilibre du monde, en gros, hein, si on fait vite. Donc il y a vraiment cette dimension culturelle pour nous qui est très importante et qui va se traduire également par trois rendez-vous où nous aurons à deux occasions l'occasion d'entendre du didgeridoo, mi-juillet, le 16 juillet, avec la lecture d'un album didgeridoo qui est magnifique et accompagné en musique. Et également Sébastien Belin qui vient nous expliquer l'histoire et l'origine de cet instrument en août. Et le 6 août, il y a une conteuse qui vient particulièrement donner à entendre les récits aborigènes, et là encore, pour comprendre ce temps du rêve et qu'est-ce qu'il y a derrière ces œuvres. Donc, on peut vraiment venir découvrir cette exposition. Il y a aussi un espace de médiation permanent qui permet de retrouver le geste initial, parce qu'on peint sur des toiles depuis les années 70. Avant, c'était peinture corporelle, peinture au sol. Donc,
1: c'était beaucoup plus éphémère. Donc,
3: Oui, c'était à d'autres supports. Et du coup, l'envie aussi, c'était de pouvoir proposer au public de découvrir ce geste. Et dans la cour Caladé, qui est quand même un lieu magnifique, voilà, il y a un espace qu'on appelle Terre de Rêve, qui est là aussi pour laisser libre cours à son imagination. Donc voilà, c'est vrai que on a essayé aussi avec le service patrimoine de s'accorder pour les adultes qui ont vraiment envie de profiter de la journée. Je conseille de venir le jeudi parce que vous pouvez le matin faire la visite guidée de l'exposition aborigène et l'après-midi aller à la manufacture de la savonnerie et au milieu vous faire un petit resto à l'Odève. Il y a des petites tables qui vous attendent, donc voilà. Donc si on a envie de prendre son temps, et je crois que l'été c'est ça aussi, prendre le temps, déconnecter, se laisser surprendre, il y a vraiment de quoi faire. Et moi j'invite vraiment les gens à au-delà des titres et au-delà des descriptions, à se dire allez, j'y vais, et puis on verra si ça me touche ou pas, que ce soit des propositions patrimoine ou des visites.
1: Et puis ce soir, alors c'est peut-être trop tard parce que les réservations elles seront forcément pleines ce soir, ou en fait je sais pas, mais dans tous les cas il y a une fresque qui on peut pas la louper sur le parvis du musée. Voilà, c'est le résultat de plusieurs semaines de travail avec Armel Caron, toujours autour de cette exposition temporaire qui se conclut à la fin du mois d'août. Voilà, on peut présenter finalement le travail réalisé et puis le temps fort de ce vendredi soir.
3: Oui, Marcher entre les lignes, donc c'est l'œuvre qui est réalisée sur le parvis du musée. C'était l'envie de faire un écho, parce que l'exposition art aborigène, elle nous amène à l'autre bout du monde, et de faire un écho avec l'ici et maintenant, puisque derrière les œuvres aborigènes, c'est aussi des histoires de cartes, de tracés, de lignes, de pistes. Et donc on a demander à l'artiste Armel Caron, qui aime manier la cartographie de façon poétique, à faire finalement venir le territoire sous nos pieds. Donc vous pouvez tout d'un coup gravir les collines du Lodévois, marcher sur le lac du Salagou, voilà, et vous projeter finalement dans cet espace qui est l'espace du quotidien ou l'espace des vacances selon votre séjour ici. Et du coup Armel, à 20h, donc ce vendredi 10 juillet, on propose un temps de rencontre à la Muse Brock. Donc elle nous raconte à la fois cette œuvre, mais aussi son travail autour de la carte, qu'est-ce qui l'anime, qu'est-ce qui guide son inspiration et sa création. Et demain samedi 11 juillet, pendant le temps du marché, donc de 9h à 11h, une équipe du musée sera là sur le parvis pour vous. En fait, vous pourrez nous confier les lieux auxquels vous êtes attachés sur ce territoire. Les lieux où vous avez les lieux refuges, ou quand vous en avez marre, vous allez vous poser, et puis voilà, vous ressourcer. Les lieux où vous aimez amener vos enfants, vos amis, les lieux qui sont chargés de bons ou mauvais souvenirs. Et du coup, vous pouvez nous les confier, on les matérialisera sur cette carte. Voilà, et du coup, c'est aussi nos récits de territoire qui seront inscrits sur ce parvis. Cette œuvre qui va être le temps qu'elle sera là. Donc,
1: qui sera finalement éphémère comme le sont les œuvres des aborigènes.
3: Voilà, plusieurs mois, mais effectivement, à un moment, ça disparaîtra.
1: Le temps et la pluie vont faire leur effet.
3: C'est ça.
1: Or, de manière plus concrète, finalement, on a présenté il y a plusieurs temps, enfin voilà, durant cet été, est-ce qu'il y a... Il y a des temps avec le musée, il y a des temps avec l'office de tourisme. Comment ça se passe finalement sur Internet, à travers quel site? Est-ce qu'il y a des passes? Est-ce qu'il y a des offres packagées? Voilà, comment ça va se passer pour les touristes et pour les locaux? Parce qu'on l'a pas dit, mais bien sûr, ça s'adresse aux gens extérieurs de Solodévois et d'Arzac, mais aussi à ceux qui y vivent. Hein.
0: Tout à fait. Donc effectivement, l'Office du Tourisme, donc on a mis en place une billetterie un petit peu spécifique sur les animations de l'été, notamment avec des offres pass. Voilà, quand vous prenez plusieurs visites, vous avez des offres à tarif préférentiel. notamment donc cette année sur les jeux de piste. Hein, effectivement, Prune en parlait tout à l'heure, donc 3 jeux de piste pour cette année. Voilà, donc si vous avez des offres avec 2 jeux de piste, 3 jeux de piste, et donc vous bénéficiez d'un tarif réduit. C'est vrai que l'été peut paraître des fois très long, les enfants, il faut les occuper. Donc voilà, vous pouvez prendre plusieurs visites et ça permettra comme ça de pouvoir profiter de l'été pleinement. Donc à noter également qu'on propose donc un pass pour la visite musée et manufacture. Donc ça c'était Aude qui en parlait tout à l'heure aussi. Voilà, donc le jeudi ou le vendredi, voilà, venir sur l'ODEF, passer une journée, puis vous avez aussi ce pass à tarif préférentiel. Une offre ciné-musée aussi, voilà, c'est vrai que l'été finalement quand il fait très chaud, pouvoir profiter de lieux qui sont climatisés, voilà, c'est quand même assez appréciable. Et puis sur le côté activité, donc on a un pass activité au Salagou, donc là c'est un pass qu'on a monté avec la base nautique, donc sur le côté activité de loisirs, donc pédalo, canoë, paddle ou autre, et VTT aussi, donc là ça permet de venir passer une journée entière, prendre le pass, pique-niquer le midi ou alors voilà sur l'après-midi, faire une fin de journée avec un pique-nique au bord du lac. Voilà, c'est vraiment cette idée. Je rejoins totalement ce qui a été dit tout à l'heure. C'est pas du one shot, c'est venir vraiment l'Odévo et l'Arzac. Pour nous, c'est vraiment une destination, un territoire où on a envie de rester. Et donc voilà, l'idée c'est d'avoir ces offres à la journée, même des offres au week-end où on peut venir facilement, même si on habite Montpellier l'été quand il fait très chaud, venir se ressourcer un petit peu en Odévo et l'Arzac. Parfois sur l'Arzac, il fait quand même meilleur. Voilà, donc aussi profiter un peu de la fraîcheur du Larzac. On n'a pas parlé, on propose aussi des visites de ferme. Donc ça, c'est super à faire aussi en famille avec des enfants. Donc il y en a une en juillet, une en août, avec une expérience insolite avec des chameaux. Donc voilà, des chameaux sur le Larzac.
1: Il y a des chameaux en Lodévo et Larzac.
0: C'est pas très commun, mais voilà, c'est à découvrir. Et puis également une expérience avec un éleveur itinérant. Donc là, c'est avec des brebis. Voilà, venir aussi rencontrer un éleveur. Voilà, en tout cas, cette expérience visite de ferme est souvent très appréciée. C'est vraiment un chouette moment à découvrir en famille. Donc pour tout ça, bien entendu, l'idéal c'est de passer à l'office du tourisme, puisque du coup, voilà, on va pouvoir vous conseiller, on va pouvoir vous orienter, et vous avez aussi une billetterie en ligne. Donc là, ce qui est bien, c'est que du coup, voilà, si vous voulez réserver en fin de journée, le soir, quand l'office est fermé, voilà, en quelques clics, vous réservez. À noter aussi, on n'en a pas parlé, mais du côté des liaisons en bus, on a pas mal de possibilités. Donc voilà, au départ de Montpellier, de Millau, vous pouvez aller sur les grands sites, donc le lac du Salagou, le cirque de Navacelle et puis l'Odève, bien entendu, qui est accessible en bus. Donc là aussi, sur le site internet, vous allez retrouver tous les horaires, hein, ou alors sur l'IO Hero Transport. Et on vous invite vivement à profiter donc de ces liaisons en bus qui permettent de découvrir aussi les paysages sans avoir à se soucier de la chaleur, de l'itinéraire, de où stationner. Voilà, donc ça aussi, si vous avez des besoins, ne pas hésiter à contacter l'Office du Tourisme pour avoir des conseils personnalisés.
1: Avec la navette qui permet aussi d'aller de la Baume-Auriole jusqu'au cœur du cirque de Navacelle.
0: Voilà, tout à fait. Vous avez la liaison bus en fait entre l'Odève et le belvédère de la Baume-Auriole. Donc voilà, sur la tarification aérotransport de base, hein, c'est 2 euros le trajet. Et puis après, vous avez la navette qui est gratuite, qui vous permet de descendre dans le cœur du hameau de Navacelle. Vous pouvez descendre à pied aussi, c'est très chouette.
1: C'est une très belle expérience.
0: On vous propose de descendre à pied et puis ensuite vous remontez en navette et donc vous profitez d'un panorama exceptionnel et là aussi de passer une journée à Navacelle. Ouais. Voilà, c'est vraiment très très chouette.
1: Merci à vous. Donc, on vous renvoie de toute façon sur le site du musée, sur le site de l'Office de Tourisme ou en physique directement pour avoir toutes les infos. Ne pas manquer de toute façon ce guide estival au fil de l'été 2026. Hein, plus de 300 rendez-vous quand même tout l'été en Lodévo et l'Arzac. De quoi s'amuser et profiter justement de cette exposition temporaire qui se conclut à la fin de ce mois d'août donc au musée de l'Odève. Merci alors Anne à la technique, merci également Julie, donc Thuo Soulignac, directrice de l'Office de Tourisme du Lodévo et l'Arzac, merci Aude Lavigne, responsable du pôle des publics au musée de l'Odève, et merci Prune Gasneau, animatrice du patrimoine donc pour cette communauté de communes du Lodévo et l'Arzac. Et rendez-vous donc sur ce territoire du Lodévo et l'Arzac à profiter de toutes ces activités que vous nous avez concoctées. Merci à vous.
0: Merci,
3: merci.
2: On vous souhaite un bel été.
1: Merci à toutes et merci à tous. C'était votre émission Communauté de Communes.com avec la communauté de communes du Lodévois et l'Arzac. Cette émission, vous la retrouvez en rediffusion ce soir à 19h30 sur nos ondes, également ce samedi à 12h ou bien en podcast sur le www.radiolodev.com. Je vous souhaite à toutes et à tous un très bon week-end et un très bel été sur les ondes de Radio Lodève.

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Il est 14h.

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Bienvenue dans La Psy vous en parle, le podcast où nous décortiquons les mécanismes de notre esprit pour mieux comprendre nos vies. Aujourd'hui, nous plongeons dans un sujet qui nous concerne toutes et tous, mais surtout nos jeunes, l'impact des réseaux sociaux sur l'estime de soi. On ne peut plus nier la place qu'ils ont pris dans nos vies. Instagram, TikTok, Facebook, ces plateformes sont devenues le miroir dans lequel nous cherchons constamment à nous reconnaître. Mais ce miroir est truqué. Il ne reflète pas la réalité, il amplifie les moindres défauts, glorifie les réussites artificielles et nous pousse à nous comparer, toujours nous comparer et encore plus nous comparer. Et les conséquences sont réelles. Chez les adolescents, on observe une hausse des troubles anxieux, de l'isolement, de la dépression. Et pourquoi ? Mais parce que l'estime de soi ne se construit plus seulement à l'école, dans le cercle familial, avec des amis, mais à travers le monde des likes, de partage de vues. Et quand ce nombre est bas, c'est le doute, la culpabilité, parfois la honte. On existe souvent avec tous ces likes. Ça fait peut-être sourire, mais c'est un vrai problème sociétal aujourd'hui. Mais ce n'est pas tout. Les réseaux sociaux ont aussi changé la manière dont nous interagissons. Le règlement

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1: Le journal tout de suite avec Arthur Ponchelet. Bonjour Arthur.
2: Bonjour Amélie et bonjour à vous. L'Ukraine à nouveau sous les bombes russes cette nuit. Au moins 4 morts dans la région de Kharkiv, un autre à Kramatorsk où Moscou a frappé un supermarché. Hier c'est Kiev, la capitale, qui était visée, faisant 16 morts. La guerre ne faiblit pas donc. Et avec elle, les demandes d'émigration s'intensifient. Depuis plusieurs semaines, les craintes d'une possible mobilisation militaire gagnent une partie de la population russe, au point que beaucoup cherchent désormais à partir de peur d'être envoyés au front, Sofia Katsenkova.
3: Quitter la Russie avant qu'il ne soit trop tard. Depuis plusieurs mois, c'est l'inquiétude qui revient souvent dans les messages reçus par Relocats, un site qui conseille les Russes cherchant à quitter le pays. En début d'année, la plateforme recevait 10 à 20 demandes par jour. Mais depuis cet été, Alexandra Nazarova de l'agence affirme recevoir plus de 120 requêtes par jour.
4: Avant, les gens nous écrivaient pour des raisons bien précises, parce qu'ils étaient vraiment touchés de près. Mais aujourd'hui, c'est plus un sentiment généralisé. C'est impossible de vivre ici, il faut partir. Et puis bien sûr, la peur de la mobilisation, on nous écrit beaucoup à ce sujet.
3: La Russie n'a pas annoncé de mobilisation militaire, mais les récentes rumeurs d'une possible annonce après les élections législatives en septembre alimentent les craintes.
4: Les hommes écrivent plus souvent qu'ils doivent partir de toute urgence avant l'automne pour éviter d'être mobilisés si cela devait arriver. On reçoit également des messages de futurs conscrits, c'est-à-dire des jeunes de 17-18 ans qui ont très peur. Les femmes écrivent aussi, mais très souvent, pour leurs fils, leurs maris, leurs compagnons ou leurs frères. La plupart du temps, les demandes proviennent de personnes âgées de moins de 40 ans.
3: L'Arménie, la Serbie et la Géorgie restent les destinations privilégiées pour les Russes. Elles sont rapidement accessibles et permettent plus facilement de s'installer.
2: Un dossier complet signé Sofia Katsenkova à lire sur RFI.fr. La menace russe inquiète aussi l'Europe. Après la Roumanie qui a détruit un drone naval russe hier, la Finlande dénonce une violation de son espace aérien. Hier, la présidence de la Commission européenne dénonçait une campagne de guerre hybride menée par Moscou. Les sanctions et les pressions américaines ne sont pas la solution. Réaction de la Chine aux nouvelles menaces agitées par Washington envers l'Iran. Le secrétaire américain au Trésor, Scott Bessent, a promis hier que tout pays qui maintiendrait un lien avec Téhéran précipiterait sa propre économie vers les oubliettes des sanctions unilatérales illégales qui n'ont aucun fondement en droit international, dit Pékin. Téhéran dénonce de son côté un terrorisme économique et un crime contre l'humanité. Les discussions commerciales se poursuivent en revanche entre les États-Unis et le Canada. Mardi, Donald Trump a suspendu pour 72 heures les droits de douane de 50% sur une série de produits canadiens. Le ministre canadien des Relations Canada-États-Unis, Dominique Leblanc, a rencontré le représentant américain au commerce, Jamieson Greer. Il fait état de progrès.
5: On vient de conclure une longue et importante discussion. On est arrivé ici pour continuer d'avancer vers une entente qu'on croit est dans l'intérêt des travailleurs canadiens, de l'économie canadienne. On est encouragé parce qu'on continue d'avancer, de faire du progrès. Cependant, on va demeurer ici et travailler jusqu'à ce qu'on a les détails d'une entente qui est dans l'intérêt du Canada.
2: Pas assez de précipitations, le niveau de l'eau qui baisse et désormais le canal de Panama qui réduit son trafic. Moins de navires le franchiront le mois prochain, c'est le gestionnaire de l'infrastructure qui l'annonce. 32 passages à partir du 15 septembre contre 36 habituellement. C'est une conséquence d'El Niño, phénomène climatique qui réchauffe les océans et réduit les précipitations. Un phénomène qui s'annonce exceptionnel cette année, renforcé notamment par le changement climatique.
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1: Il est 17h.
2: Bonsoir à toutes et bonsoir à tous. Bienvenue sur Radio Lodev. C'est Damien pour cette fin de journée et cette fin de semaine. Nous sommes donc le vendredi 21 août. On va passer les deux prochaines heures ensemble à retrouver notamment vos différentes chroniques, rubriques et musiques. Alors, les petites annonces d'ici 15 minutes. En attendant, on débute cette soirée avec Jean-Jacques Goldman qui nous chantera Long Is the Road et tout de suite Héloïse en duo avec Florent Pagny. Plus le même soleil. Bonne fin d'après-midi à ma compagnie sur Radio Lodev.

0: C'était Lenny Kravitz. À présent, vos petites annonces présentées par Lenny.
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2: Bonjour et bienvenue dans votre rubrique des petites annonces. On commence par une annonce qui vend une porte intérieure bois laquée blanc avec les gonds et verrous en très bon état pour 25 euros au 06 48 74 06 20. À vendre une voiture Honda Jazz essence grise argentée de 2007, 163 000 km, contrôle technique de 2026. Ok, le propriétaire est trop âgé et ne peut plus conduire et cesse de conduire. Au 06 52 72 29 35. À vendre une bâche de piscine d'hiver 8,60 m par 4,55 m à 250 euros. Une horloge ancienne en bois plein à 200 euros. Un évier de cuisine en résine beige à 50 euros. Et un radiateur à bain d'huile à 30 euros. Au 06 26 16 01 33. Et celui qui a déposé la petite annonce se trouve à Bellarga. À vendre un vélo pliable pour femmes pour 60 euros au 06 62 66 90 44. À vendre une moto Kawasaki vers 6000 cm3, contrôle technique OK à 19000 km avec pneus neufs et poignée chauffante pour 7500 euros au 06 80 32 19 28. Prochaine annonce. On recherche et achète des poupées Chucky en bon état de la marque GG des années 60-70 au 06 14 54 80 04. À vendre 6 chaises en chaîne de salle à manger pour 150 euros avec un ventilateur à pied à 15 euros au 06 26 16 01 33. Ensuite, nous avons une personne sérieuse de 78 ans qui recherche un appartement F2 au premier étage ou au rez-de-chaussée sur les secteurs de Lodève, Bédarieux, Pollan, Pézenas, Gignac, Clermont-Lérault avec un prix max mensuel de 600 euros. Au 06 19 48 49 26. Dernière annonce de cette rubrique, vend un piano électrique de la marque Roland RP101 avec deux ports jack et deux pédales incorporées pour 400 euros. Au 06 71 74 13 53 et dans le cadre où le vendeur ne répondrait pas, merci de laisser un message sur la messagerie. Voilà ce qui conclut la rubrique des petites annonces. Si vous voulez plus de renseignements sur une annonce que nous avons diffusée ou que vous voulez déposer une annonce, n'hésitez pas à nous contacter au 04 67 44 27 34 ou au mail radiolodev@orange.fr.
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0: 7h30 sur Radio Lodève, on retrouve à présent votre flash de Radio France Internationale.
1: Le journal tout de suite avec Arthur Ponchelet. Bonjour Arthur.
2: Bonjour Amélie et bonjour à vous. L'Ukraine à nouveau sous les bombes russes cette nuit. Au moins 4 morts dans la région de Kharkiv, un autre à Kramatorsk où Moscou a frappé un supermarché. Hier c'est Kiev, la capitale, qui était visée, faisant 16 morts. La guerre ne faiblit pas donc et avec elle les demandes d'émigration s'intensifient. Depuis plusieurs semaines, les craintes d'une possible mobilisation militaire gagnent une partie de la population russe. Au point que beaucoup cherchent désormais à partir de peur d'être envoyés au front, Sofia Katsenkova.
3: Quitter la Russie avant qu'il ne soit trop tard. Depuis plusieurs mois, c'est l'inquiétude qui revient souvent dans les messages reçus par Relocats, un site qui conseille les Russes cherchant à quitter le pays. En début d'année, la plateforme recevait 10 à 20 demandes par jour, mais depuis cet été, Alexandra Nazarova de l'agence affirme recevoir plus de 120 requêtes par jour.
4: Avant, les gens nous écrivaient pour des raisons bien précises, parce qu'ils étaient vraiment touchés de près, mais aujourd'hui, c'est plus un sentiment généralisé. Il est impossible de vivre ici, il faut partir. Et puis bien sûr, la peur de la mobilisation, on nous écrit beaucoup à ce sujet.
3: La Russie n'a pas annoncé de mobilisation militaire, mais les récentes rumeurs d'une possible annonce après les élections législatives en septembre alimentent les craintes.
4: Les hommes écrivent plus souvent qu'ils doivent partir de toute urgence avant l'automne pour éviter d'être mobilisés si cela devait arriver. On reçoit également des messages de futurs conscrits, c'est-à-dire des jeunes de 17-18 ans qui ont très peur. Les femmes écrivent aussi, mais très souvent, pour leurs fils, leurs maris, leurs compagnons ou leurs frères. La plupart du temps, les demandes proviennent de personnes âgées de moins de 40 ans.
3: L'Arménie, la Serbie et la Géorgie restent les destinations privilégiées pour les Russes. Elles sont rapidement accessibles et permettent plus facilement de s'installer.
2: Un dossier complet signé Sofia Katsenkova à lire sur RFI.fr. La menace russe inquiète aussi l'Europe. Après la Roumanie qui a détruit un drone naval russe hier, la Finlande dénonce une violation de son espace aérien. Hier, la présidence de la Commission européenne dénonçait une campagne de guerre hybride menée par Moscou. Les sanctions et les pressions américaines ne sont pas la solution. Réaction de la Chine aux nouvelles menaces agitées par Washington envers l'Iran. Le secrétaire américain au Trésor, Scott Bessent, a promis hier que tout pays qui maintiendrait un lien avec Téhéran précipiterait sa propre économie vers les oubliettes des sanctions unilatérales illégales qui n'ont aucun fondement en droit international, dit Pékin. Téhéran dénonce de son côté un terrorisme économique et un crime contre l'humanité. Les discussions commerciales se poursuivent en revanche entre les États-Unis et le Canada. Mardi, Donald Trump a suspendu pour 72 heures les droits de douane de 50% sur une série de produits canadiens. Le ministre canadien des Relations Canada-États-Unis, Dominique Leblanc, a rencontré le représentant américain au commerce, Jamieson Greer. Il fait état de progrès.
5: On vient de conclure une longue et importante discussion. On est arrivé ici pour continuer d'avancer vers une entente qu'on croit est dans l'intérêt des travailleurs canadiens, de l'économie canadienne. On est encouragé parce qu'on continue d'avancer, de faire du progrès. Cependant, on va demeurer ici et travailler jusqu'à ce qu'on a les détails d'une entente qui est dans l'intérêt du Canada.
2: Pas assez de précipitations, le niveau de l'eau qui baisse et désormais le canal de Panama qui réduit son trafic. Moins de navires le franchiront le mois prochain, c'est le gestionnaire de l'infrastructure qui l'annonce. 32 passages à partir du 15 septembre contre 36 habituellement. C'est une conséquence d'El Niño, phénomène climatique qui réchauffe les océans et réduit les précipitations. Un phénomène qui s'annonce exceptionnel cette année, renforcé notamment par le changement climatique.
0: C'était le flash de Radio France Internationale, le retour à la musique avec Bruno Mars, I Just Might sur Radio Lodève.

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Il est 17h45 sur Radio Lodève. Tout de suite, les films à l'affiche de vos cinémas locaux. Et vous retrouvez donc ce vendredi soir du côté de Bédarieux, son cinéma Jean-Claude Carrière, à 18h15, Spider-Man Brand New Day. À 18h45, c'est la projection de Tombée du Ciel qui vous est proposée. Et pour conclure, ce vendredi à 19h15, vous aurez de projeter La Fin Dog Street version Atmos. Pour le cinéma Luteva qui nous amène à Lodève, ce vendredi, vous avez donc à 18h15 Les Silences de Riyad en VOST, sinon à 20h15 en version française Spider-Man Brand New Day, et puis à 20h30 Les Gendarmes. Et on conclut avec le cinéma Alain René, donc de Clermont-l'Hérault. Alors vous avez à 20h15 Spider-Man Brand New Day, et à 18h30 sinon vous avez également Shana ce soir, et puis à 19h30 une séance en plein air mais qui est plutôt loin, elle est du côté de Poussin avec la projection de Cher Parent. Allez, retour à la musique, Patti Smith, Because the Night, et tout de suite c'est Je pense à vous, la nouveauté signée Pierre Demar.

C'était Patti Smith, Because the Night. L'association L'Authentique Grand Orbe organise ce samedi 22 août un marché nocturne de 17h à 22h. Vous le retrouvez sur la voie verte au niveau de la guinguette du Poujol sur Orbe avec artisans et créateurs locaux à découvrir. Et puis ce dimanche 23 août, c'est un marché de producteurs locaux proposé toujours par l'association L'Authentique Grand Orbe, cette fois-ci de 9h à 17h sur la place de Limbaïs, toujours au Poujol sur Orbe. La musique à présent, c'est MC Solar dans quelques instants avec Solar Pleur et tout de suite Tovlo qui revient en duo avec le Belge Stromae. Ensemble, ils nous chantent des fleurs.

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1: Il est 18h.
2: Il est 18h, pour ceux qui nous rejoignent, bienvenue à vous, vous êtes sur Radio Lodève, nous sommes encore ensemble une prochaine heure avant de conclure cet après-midi. Ce mercredi 26 août, vous avez un prochain temps proposé dans le cadre des estivales d'Écosse et Cévennes pour découvrir ce territoire inscrit au patrimoine mondial de l'UNESCO pour son agropastoralisme méditerranéen. Et ce mercredi 26 août, c'est donc à partir de 18h à Saint-Michel-d'Alajous, donc sur ce cause du Larzac, intitulé sur les parcours du Larzac, vous aurez droit à une visite de la ferme des Gamboules ou Gamboules, je ne sais pas si je prononce bien. C'est la mère de la commune, Sophie Pradel, également donc paysanne, qui vous fera découvrir son élevage sur le Larzac avec son troupeau de brebis blanches du massif central. C'est entièrement gratuit et pour tout public. Les chiens, eux, ne sont pas autorisés. Le rendez-vous se fait devant la ferme au lieu dit les Gamboules à Saint-Michel d'Alajou. La réservation, elle reste obligatoire. Il faut contacter le 04 66 48 31 23. La musique, c'est Charlotte Cardin, The Way Without. Mais avant de retrouver la Canadienne, on s'écoute Alex Warren avec Passenger sur Radio Lodève.

Charlotte Cardin avec The Way Without. Vous avez la tournée Héros Vacances qui se poursuit avec des dernières dates à venir. Alors, depuis 17h, vous avez du côté de Saint-Étienne de Gourgas la tournée qui vous est proposée avec cette édition spéciale Terre des Rogers au Parc Mondial UNESCO. Ça se passe sur l'Esplanade avec toute une série d'activités et d'animations gratuites jusqu'à 21h. Sinon, rendez-vous demain à Lunas, les Châteaux, toujours de 17h à 21h. Cette fois-ci, place Morel. Et puis, pour débuter cette semaine, ce lundi 24 août, ça sera du côté d'Avennes que vous retrouverez les services du département pour une série d'animations de 17h à 21h, cette fois-ci sur la place du marché. La musique à présence, Olivia Rodrigo, Drop Dead, et tout de suite la recette en duo Jack et Carla.

Olivia Rodrigo, Drop Dead. Vous avez la dernière demi-heure d'orgue proposée par les Amis des Orgues de l'Odev demain matin, ce samedi 22 août. Vous retrouvez cette demi-heure d'orgue donc dans la cathédrale Saint-Fulcran de 11h30 à 12h avec la projection du jeu de l'organiste sur ce même écran qui vous sera proposé. Donc, et demain, pour conclure cet été, vous retrouverez Jacques Raymond. Il est l'organiste de la cathédrale de Montpellier. On poursuit en musique en attendant le flash Radio France International, notamment C'est Calogero avec Volée de nuit.

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0: Il est 18h30, vous écoutez Radio Lodève, tout de suite le flash de Radio France Internationale.
1: Le journal tout de suite avec Arthur Ponchelet. Bonjour Arthur.
2: Bonjour Amélie et bonjour à vous. L'Ukraine à nouveau sous les bombes russes cette nuit. Au moins 4 morts dans la région de Kharkiv, un autre à Kramatorsk où Moscou a frappé un supermarché. Hier c'est Kiev, la capitale, qui était visée, faisant 16 morts. La guerre ne faiblit pas donc et avec elle les demandes d'émigration s'intensifient. Depuis plusieurs semaines, les craintes d'une possible mobilisation militaire gagnent une partie de la population russe. Au point que beaucoup cherchent désormais à partir de peur d'être envoyés au front, Sofia Katsenkova.
3: Quitter la Russie avant qu'il ne soit trop tard. Depuis plusieurs mois, c'est l'inquiétude qui revient souvent dans les messages reçus par Relocats, un site qui conseille les Russes cherchant à quitter le pays. En début d'année, la plateforme recevait 10 à 20 demandes par jour. Mais depuis cet été, Alexandra Nazarova de l'agence affirme recevoir plus de 120 requêtes par jour.
4: Avant, les gens nous écrivaient pour des raisons bien précises, parce qu'ils étaient vraiment touchés de près. Mais aujourd'hui, c'est plus un sentiment généralisé. C'est impossible de vivre ici, il faut partir. Et puis bien sûr, la peur de la mobilisation, on nous écrit beaucoup à ce sujet.
3: La Russie n'a pas annoncé de mobilisation militaire, mais les récentes rumeurs d'une possible annonce après les élections législatives en septembre alimentent les craintes.
4: Les hommes écrivent plus souvent qu'ils doivent partir de toute urgence avant l'automne pour éviter d'être mobilisés si cela devait arriver. On reçoit également des messages de futurs conscrits, c'est-à-dire des jeunes de 17-18 ans qui ont très peur. Les femmes écrivent aussi, mais très souvent, pour leurs fils, leurs maris, leurs compagnons ou leurs frères. La plupart du temps, les demandes proviennent de personnes âgées de moins de 40 ans.
3: L'Arménie, la Serbie et la Géorgie restent les destinations privilégiées pour les Russes. Elles sont rapidement accessibles et permettent plus facilement de s'installer.
2: Un dossier complet signé Sofia Katsenkova à lire sur RFI.fr. La menace russe inquiète aussi l'Europe. Après la Roumanie qui a détruit un drone naval russe hier, la Finlande dénonce une violation de son espace aérien. Hier, la présidence de la Commission européenne dénonçait une campagne de guerre hybride menée par Moscou. Les sanctions et les pressions américaines ne sont pas la solution. Réaction de la Chine aux nouvelles menaces agitées par Washington envers l'Iran. Le secrétaire américain au Trésor, Scott Bessent, a promis hier que tout pays qui maintiendrait un lien avec Téhéran précipiterait sa propre économie vers les oubliettes des sanctions unilatérales illégales qui n'ont aucun fondement en droit international, dit Pékin. Téhéran dénonce de son côté un terrorisme économique et un crime contre l'humanité. Les discussions commerciales se poursuivent en revanche entre les États-Unis et le Canada. Mardi, Donald Trump a suspendu pour 72 heures les droits de douane de 50% sur une série de produits canadiens. Le ministre canadien des Relations Canada-États-Unis, Dominique Leblanc, a rencontré le représentant américain au commerce, Jamieson Greer. Il fait état de progrès.
5: On vient de conclure une longue et importante discussion. On est arrivé ici pour continuer d'avancer vers une entente qu'on croit est dans l'intérêt des travailleurs canadiens, de l'économie canadienne. On est encouragé parce qu'on continue d'avancer, de faire du progrès. Cependant, on va demeurer ici et travailler jusqu'à ce qu'on a les détails d'une entente qui est dans l'intérêt du Canada.
2: Pas assez de précipitations, le niveau de l'eau qui baisse et désormais le canal de Panama qui réduit son trafic. Moins de navires le franchiront le mois prochain, c'est le gestionnaire de l'infrastructure qui l'annonce. 32 passages à partir du 15 septembre contre 36 habituellement. C'est une conséquence d'El Niño, phénomène climatique qui réchauffe les océans et réduit les précipitations. Un phénomène qui s'annonce exceptionnel cette année, renforcé notamment par le changement climatique.
0: Un instant, le flash de RFI. On continue en musique avec Christophe Maé qui nous chante La Lune.

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18h45 sur Radio Lodève. Vous avez ce jeudi 27 août prochain une initiation à l'archéologie qui vous est proposée à l'ancienne abbaye d'Agnan. Et s'il était possible de remonter le temps, transformer en petit archéologue, les enfants vont s'aventurer dans l'histoire de cette ancienne abbaye d'Agnan pour percer les secrets que le temps a enfouis. Truelles et brosses à la main, ils vont expérimenter les techniques de fouilles archéologiques. La réservation, elle est obligatoire. C'est le jeudi 27 août prochain, dès 10h le matin pour les plus jeunes. Toutes les informations et la réservation se font donc via l'office de tourisme Saint-Guilhem-le-Désert-Vallée de l'Hérault. Je rappelle également que vous avez la billetterie en ligne sur le site internet ou sinon, vous pouvez bien sûr contacter l'office de tourisme par téléphone au 04 67 56 41 96. Le tarif est de 10€. C'est pour les 5 à 7 ans. La musique, c'est Keane avec Everybody's Changing et tout de suite, Cœur Maladroit avec Marine.

c'était Keane, le groupe anglais qui nous chantait Everybody's Changing. Merci à toutes et merci à tous. Donc, on arrive au terme de cette fin d'après-midi ensemble, en ce vendredi. Merci à toutes et merci à tous d'avoir passé ces deux heures à ma compagnie. C'était Damien à vos côtés. Dès lundi, vous retrouverez, que ça soit à 8h ou à 17h l'après-midi, Cédric qui revient de vacances et qui va animer les ondes de Radio Lodève. Je vous souhaite à toutes et à tous une belle fin de journée et puis un bon week-end sur Radio Lodève. On se retrouvera, nous, pour les informations dès la semaine prochaine. Bon week-end à vous sur Radio Lodève.

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1: Il est 19h.
2: Dans le cadre de son programme estival, Radio Lodève vous propose cette rediffusion. Bonjour à toutes et bonjour à tous. L'église Saint-Alexandre de Bédarieux a rouvert ses portes après 3 années de travaux ce week-end. L'archevêque de Montpellier était présent ainsi que le sous-préfet de Béziers aux côtés du maire de Bédarieux, Francis Barsi. Après la consécration de l'autel de l'église Saint-Louis, c'est donc en procession que la communauté catholique et l'ensemble des Bédariciens concernés par la réouverture de cette église ont donc gagné Saint-Alexandre en cœur de ville. On revient sur cette inauguration aux côtés du maire de la commune Francis Barsi, de Monseigneur Tourigny, l'archevêque du diocèse de Montpellier ainsi que du sous-préfet de Béziers Jacques-Luc Béreille qui ont répondu aux questions de Marie-Hélène Lavastre.
3: Francis Barsi, aujourd'hui c'est un peu la fête de la communauté catholique puisqu'on vient de réouvrir l'église Saint-Alexandre, consacrer aussi l'autel de Saint-Louis. Et vous le maire, qu'est-ce que vous avez fait là-dedans ?
4: Mais pour moi, c'est pas simplement la fête des catholiques, c'est la fête de la ville, parce que le bâtiment, l'église Saint-Alexandre, appartient à la collectivité municipale. Et c'est bien normal qu'on vienne travailler pour la conservation, la pérennisation de ce bâtiment. Donc les mécréants qui diront que je mélange les choses, ben ils ont tort. Parce que la loi nous oblige à entretenir les bâtiments qui sont des bâtiments communaux.
3: Alors, des gros travaux, vous l'avez dit pendant votre discours, vous avez dû aller chercher de l'argent au-delà de la commune.
4: Bien sûr, puisque monsieur le sous-préfet vous a dit tout à l'heure que l'État nous avait donné 75 000 euros de subvention pour cette aide. Il y a eu la communauté de communes qui nous a donné des aides aussi. Il y a eu 300 000 euros de la commune, hein, puisque l'opération a coûté presque 500 000 euros et elle n'est pas finie, puisqu'on a encore une partie du toit à refaire. Mais que les gens se rassurent, je n'ai pas pris l'argent du pont de la barque pour refaire l'église. Les subventions, quand elles sont fléchées. Et les subventions pour le pont de la Barque sont toujours au pont de la Barque. Ce sera fait au mois de mai ou juin 2026.
3: Alors, vous l'avez rappelé, il reste encore l'orgue à rénover pour que l'église soit dans toute sa splendeur. Et l'orgue appartient aussi à la mairie, enfin à la commune.
4: Tout à fait. Alors, il y a plus que l'orgue, il y a une partie du toit aussi qu'il faut encore refaire, hein, qui est en amiante. Hein. Il en reste encore un morceau. Grosso modo, il faut qu'on trouve encore 500 ou 600 000 euros pour terminer l'opération.
3: Est-ce que vous êtes satisfait de cette journée où finalement il y a des catholiques, mais il y a aussi beaucoup de gens de la communauté, mais il y a aussi beaucoup de Bédariciens qui sont venus, parce que ce bâtiment c'est un peu symbolique pour Bédarieux.
4: Tout à fait, c'est un peu leur maison. Beaucoup se sont mariés, ont été baptisés, ou ont baptisé leurs enfants, ou il y a eu des communions, et c'est vraiment un bâtiment qui fait partie de leur histoire, et c'est très bien qu'on l'ait réouvert. Et quand on regarde, alors c'est vrai, malheureusement, que les pratiquants habituels ou sont moins nombreux. Mais aujourd'hui, quand on regarde les gens qui étaient là, l'église était pleine tout à l'heure pour consacrer l'autel. Et elle était pleine à Saint-Alexandre pour la réouverture. Parce que ça veut dire que c'est notre civilisation aussi, je dis, chrétienne, qui fait que c'est notre base. Hein. Et finalement, il n'y a rien d'anormal à ce que le maire soit à l'église de temps en temps.
3: Monseigneur Tourigny, vous êtes archevêque de Montpellier pour l'Hérault, m'avez-vous dit. Vous êtes aujourd'hui à Bédarieux. Vous avez consacré un nouvel autel pour l'église Saint-Louis.
5: Alors, l'autel déjà est en place depuis 3 ou 4 ans, mais il n'avait pas encore été consacré. Et la consécration d'un autel est un événement toujours important qui attire un grand concours de peuple, puisque l'église était pleine. Voilà. Il institue vraiment le caractère sacré de cet autel, là où va être célébré, le sacrement de l'Eucharistie. Voilà. Donc, si vous voulez, c'est une manière de sacraliser, bon, non seulement l'autel, mais en même temps aussi de dire que sur cet autel, pour nous chrétiens, c'est le Christ qui va descendre pour se donner en nourriture à tous les fidèles qui viennent participer à la messe.
3: Et vous avez aussi, dans un deuxième temps, donc, réouvert l'église de Saint-Alexandre qui est en travaux depuis 3 ans. Ça, c'est un geste symbolique.
5: Alors effectivement, c'est très symbolique dans la mesure où depuis 3-4 ans, je crois, elle était fermée pour des raisons de sécurité et que la municipalité, a, en lien aussi avec la préfecture et les autorités locales, ont fait un gros effort pour pouvoir trouver des financements et pour pouvoir donc restaurer cette église. Et effectivement, aujourd'hui, on a eu la joie, après la consécration de l'hôtel, de pouvoir effectivement entrer donc dans l'église Saint-Alexandre. Et je l'ai fait symboliquement en tapant avec le pied de ma crosse pour que les portes s'ouvrent, voilà, et que tout le monde puisse entrer. Et c'est très symbolique parce que sont entrés, bon, non seulement des fidèles qui vont venir prier dans cette église, mais aussi des personnes croyantes ou non croyantes qui ont participé à ce temps de recueillement et qui marque le fait que l'église est aussi la maison de tous. Personne n'est exclu. Et chacun y a sa place, qu'il soit croyant, qu'il croit au ciel ou qu'il n'y croit pas, chacun a sa place.
3: Est-ce qu'au moment où on frappe avec sa crosse la porte, on se rappelle le geste symbolique de Mgr Ulrich à Paris sur Notre-Dame ?
5: Alors, ce geste symbolique de Mgr Ulrich est un geste très ancien, puisqu'il m'est déjà arrivé dans mon passé épiscopal, avant la réouverture de Notre-Dame, de pouvoir aussi réouvrir des églises qui étaient restées fermées et qui avaient été donc l'objet de restauration. Donc c'est un geste également que l'on fait à l'occasion d'un jubilé. Je me souviens quand j'étais évêque de Cahors, on a ouvert les portes donc du sanctuaire à l'occasion du jubilé de la même manière, en tapant trois fois sur les portes. Donc c'est un signe très très fort, très symbolique. Voilà, c'est comme quand on va chez quelqu'un, qu'on tape à la porte et que la personne vous ouvre. Et bien là c'est pareil, c'est-à-dire que on tape à la porte et c'est le Seigneur pour nous qui nous ouvre les portes et qui nous fait entrer dans sa maison.
3: Aujourd'hui, vous êtes à la rencontre de la communauté catholique de Bédarieux. C'est important pour le diocèse héraultais ?
5: Mais bien sûr, parce que la communauté catholique de Bédarieux fait partie intégrale du diocèse de Montpellier. Bon, et c'est vrai que pour moi, dans ma mission d'évêque, visiter les communautés catholiques du département, du diocèse, c'est très très important. J'essaie de le faire le plus possible, même si, bien sûr, ils ont des prêtres à leur service sur place. Mais ce qui est important également, c'est que au cours de ces rencontres avec la communauté catholique, je rencontre également tous les acteurs de la vie locale. Les élus, le monde associatif, le monde parfois des éleveurs, des agriculteurs qui en ce moment souffrent énormément. Voilà, le monde de la viticulture, etc. De rencontrer donc les acteurs de la vie sociale. Et c'est important aussi, je crois, de créer des ponts, comme tout à l'heure je l'ai dit dans l'église, de créer des ponts entre la vie paroissiale et puis aussi la vie locale.
3: Le sous-préfet, au cours de son discours, a rappelé, puisque ça fait 120 ans là, ces jours-ci, la séparation de l'Église et de l'État. Est-ce que pour vous c'est important ça ?
5: Alors, c'est une loi, c'était effectivement, comme il l'a dit, une loi d'apaisement, qui ne s'est pas appliquée facilement. Il y a eu beaucoup de réactions, beaucoup de résistances, mais aujourd'hui nous vivons sous cette loi. Et en fait, ce qui est important, c'est que l'Église remplit sa mission dans une France laïque et républicaine. Et que elle essaye le plus possible, justement, comme je l'avais dit aussi tout à l'heure, de créer des ponts entre l'Église et la République. Voilà, l'important aujourd'hui, je crois, on a plus besoin aujourd'hui de créer des ponts plutôt que de bâtir des murs.
3: Monsieur Jacques Lubgary, vous êtes le sous-préfet de Béziers et aujourd'hui vous êtes à Bédarieux, puisque on vient de réouvrir l'église Saint-Alexandre en grande pompe, avec l'archevêque de Montpellier et donc la présence du sous-préfet de Béziers. Qu'est-ce que ça représente pour vous et quel est le rôle de l'État ?
1: Ben, l'église de Saint-Alexandre, c'est la propriété de la commune de Bédarieux. Et à ce titre, c'est la commune de Bédarieux qui doit en assurer le fonctionnement, en tout cas l'entretien bâtimentaire. Et il se trouve que cette église avait fait l'objet de désordres très importants, de structures, qui a mis le maire en situation de se demander soit on fait les travaux de sécurité importants, soit on ne fait rien, mais alors là c'est la destruction de l'église. Et donc il est venu me voir en février dernier pour me dire voilà, est-ce que l'État peut accompagner la collectivité pour rénover cet élément patrimonial très important de la commune. Et voilà, j'ai donné mon accord. Nous avons étudié le type de travaux qu'il fallait faire. C'était des travaux de mise en sécurité, de confortement. C'était la condition nécessaire pour que les fidèles puissent à nouveau entrer dans l'édifice. Et donc l'État a accompagné la commune à hauteur de 75 000 euros pour que cet accès à l'édifice puisse se faire. Cet accès, c'est la traduction de la liberté religieuse, qui est une déclinaison de la liberté de conscience, et c'est une liberté publique. Et donc l'État est là aussi pour permettre à la liberté, aux libertés publiques de s'exercer. C'est le sens de la loi de 1905, comme je l'ai dit tout à l'heure.

0: Et on se retrouve en ce mois d'août au Bourdel, sur la commune du Pradal, où Cathy nous attend pour la chronique sur Radio Lodève, Jardinons avec Cathy. Cathy, bonjour.
1: Bonjour Cédric.
0: Alors, de quoi allons-nous parler ce mois-ci ?
1: Alors, ce mois-ci, nous allons parler de la star des potagers, la tomate, bien sûr, que tout le monde attend avec impatience.
0: Déjà, avant de la présenter, c'est un fruit ou un légume ?
1: C'est un fruit. Voilà, c'est un fruit. Comme beaucoup de légumes que nous avons au jardin, que nous appelons légumes, mais qui sont des fruits.
0: Peux-tu nous la présenter, la tomate, la star de l'été ?
1: Oui, avec grand plaisir, Cédric. Alors écoute, évidemment, l'été bat son plein, le jardin n'en finit pas de produire de bonnes et délicieuses tomates qui régalent nos papilles. Alors ces premiers fruits proviendraient des Andes. À l'époque de leur découverte, il n'y avait que la tomate cerise. Elle se multipliait spontanément. Mais sa domestication a eu lieu au Mexique. Les gros fruits existaient déjà en 1519 et ce sont les Espagnols qui l'introduisent alors en Europe. Il faut dire qu'elle ne connaît pas un franc succès. Jugée d'abord non comestible, elle est petit à petit introduite dans certains plats. Elle séduit ensuite l'Italie et vers la fin du XVIIIe, elle entre enfin dans nos cuisines françaises. Plus tard, les sociétés d'agriculture perfectionnent les techniques d'hybridation et améliorent les variétés et le résultat aujourd'hui est stupéfiant. Plus de 4000 variétés inscrites, dont plus de 400 dans nos catalogues français. De quoi se faire plaisir, Cédric.
0: Encore.

0: crapaud de tomate.
1: Non, un crapaud de tomate. Il y en a pour tous les goûts, il y en a de toutes les couleurs. Voilà, c'est la star du potager.
0: Alors, c'est à cause de ça qu'on appelle la cornue des Andes?
1: En l'occurrence, oui, oui, oui. Alors, c'est la star du potager, comme je l'ai dit. Alors, en coulis, en tarte, hein, ou simplement couverte d'un filet d'huile d'olive, tout simplement, et de quelques feuilles de basilic, elle nous régale. Donc, c'est une plante qui est cultivée en annuel et qui nous offre des fruits, alors de toutes les couleurs, évidemment. Il y en a pour tous les goûts. Des jaunes, des rouges, des roses, des oranges, vert zébré, noir même. Ivoire, de quoi émerveiller nos yeux, mais aussi nos papilles.
0: Il y a même la cocktail, qu'on en appelle.
1: Oui, il y a également la cocktail, il y a la cerise. Voilà, personnellement, je préfère la cocktail. La cerise, je trouve qu'elle a un petit peu trop de pépins, un petit peu trop de graines. Mais ça, c'est mon avis personnel.
0: Et la culture de ce fruit et le semis?
1: Alors, les semis, il n'y a rien de plus simple hein, pour la tomate, si on est un petit peu soigneux. Voilà, mes semis commencent, moi, dans mon jardin, en début mars, dans un bon substrat, en godet ou en terrine. Ou en motte d'ailleurs, avec un arrosage en pluie fine pour éviter de déplacer les graines. Et dès que les petits plants ont deux vraies feuilles après les cotylédons, je repique dans des godets individuels et je les place devant une fenêtre bien lumineuse et très très vite en serre froide avec un petit voile P17 si les nuits sont trop fraîches. Ce passage en serre permet aux plants de ne pas pousser trop vite et surtout de ne pas filer pour chercher la lumière. Parce que ça les affaiblit ensuite quand on les repique au jardin. Et début mai, si la météo est favorable, je les sors déjà au mois d'avril dès qu'il fait beau pour les habituer un petit peu à la température extérieure et les renforcer. Et quand la température est favorable, début mai, ils sont installés au potager. Alors certains, je sais que tu me regardes d'un air étonné, pour les seins de glace. Oui, alors certains diront qu'il est d'usage de ne planter ces frileuses qu'après les seins de glace.
0: Après le 13.
1: Voilà. C'est vrai, c'était vrai surtout, on peut dire, car il est toujours d'actualité ce dicton, mais le climat a tellement changé. Alors moi, ensuite, je te dis, je réalise ces plans début mai, voire même quelquefois fin avril, si la météo est favorable sur une bonne quinzaine de jours.
0: Ça craint le froid quand c'est un semis au début?
1: Oui, au début, ça craint le froid. Donc, il faut garder une température, effectivement, j'ai oublié de le préciser, il faut garder une température de 20 degrés, voire 22 degrés constant, c'est mieux. Voilà.
0: Alors, la plantation, les soins du sol, les arrosages, comment ça se passe?
1: Alors, chacun a ses techniques, hein. Je parle des miennes. Alors, je réalise des trous, moi, dans lesquels je mets de la corne broyée pour leur plantation, la corne broyée torréfiée, elle est mieux, du sang séché, et du tourteau de ricin. Alors, je vous explique, la corne, c'est un fertilisant à libération lente. Il enrichit le sol et favorise la croissance des plantes. Le sang séché, quant à lui, est un engrais naturel coup de fouet. Il fournit de l'azote. Le tourteau, lui, de ricin, le tourteau de ricin, alors à double titre, il est intéressant. C'est un engrais 100% végétal et il est riche en humus et en oligo-éléments. Et de plus, à vérifier, mais il ferait fuir les taupes. J'en ai quand même hein, des taupes, mais j'en ai peut-être un petit peu moins. Voilà, le tout est recouvert ensuite de compost, car la tomate est gourmande. Et un arrosage avec de l'urine. Alors, je vais faire hurler certains jardiniers, mais d'autres connaissent l'or jaune et savent que c'est efficace. Alors, de l'urine diluée à 5%, effectuée deux fois par mois, apportera de l'azote.
0: De l'urine, c'est-à-dire?
1: Notre urine, tout simplement, voilà. C'est-à-dire que récupérer l'urine dans des bidons, l'utiliser relativement vite quand même et surtout la diluer, bien la diluer et ne pas arroser avec de l'urine tous les jours parce que là il y aurait un côté néfaste plutôt que bénéfique. Voilà. Mais je vous garantis que quand vous avez des plantes un petit peu chétives qui ont tendance à jaunir, vous apportez de l'azote de façon très rapide et la plante est revigorée très rapidement.
0: Les arrosages, alors c'est plutôt le matin, le soir, il faut les espacer de combien?
1: Alors bon, moi c'est un petit peu particulier parce que j'ai des zoyas. Alors, moi, je remplis mes zoyas tous les jours pour que ces poteries soient au maximum de leur niveau, de façon à ce que les plantes n'aient pas de stress hydrique. Mais bon, il m'arrive de compléter effectivement les arrosages pour mouiller la terre un petit peu plus autour. Mais moi, je préfère arroser le matin en été, voilà, parce que les champignons, les maladies cryptogamiques ont plutôt tendance à se déclarer le soir si les nuits sont un petit peu humides. Alors, comme nous avons régulièrement des entrées maritimes, je préfère l'été arroser le matin.
0: Comme le mildiou.
1: Voilà, tout à fait. Le mildiou, l'oïdium et bien d'autres maladies hein, cryptogamiques. Il y en a beaucoup.
0: Alors, il faut traiter la tomate, alors après qu'il ait plu ou avant?
1: Alors, il vaut mieux la traiter avant. Bon, pour certains qui traitent à la bouillie bordelaise, c'est un traitement curatif. Bon, on peut traiter derrière une pluie, il faut le faire de suite. Mais il vaut mieux le faire avant, que le cuivre ait le temps d'agir et justement qu'il protège la plante de cette humidité persistante sur le feuillage qui peut entraîner le mildiou. Alors, l'arrosage, de même que je disais qu'il fallait arroser le matin, un arrosage copieux vaut mieux que des arrosages quotidiens. Voilà, beaucoup de jardiniers ont tendance à vouloir abreuver leurs tomates sans arrêt, sans arrêt, sans arrêt. Et c'est un problème parce que les racines restent en surface. Alors que si on arrose copieusement, ben évidemment l'eau descend beaucoup plus profondément et les racines vont chercher l'eau profondément. Donc le plant de tomate sera beaucoup plus vigoureux, beaucoup plus productif parce qu'il souffrira moins de ce stress hydrique. Donc ça c'est important. Il vaut mieux faire deux arrosages par semaine très copieux. Voilà, plutôt que des arrosages quotidiens.
0: Et un bon binage vaut deux arrosages, est-ce vrai ?
1: Oui, alors bon, moi le binage, oui, pour les gens qui ne paillent pas. Voilà, moi il y a toujours du paillis, il y a des fèves de coque de cacao ou d'autres paillis, donc le binage c'est un petit peu embêtant. Donc le paillis retient l'humidité et c'est un petit peu embêtant d'incorporer ce paillis dans la terre alors qu'il a un rôle protecteur, et pour les pluies battantes s'il y en a, mais enfin en été elles sont rares, et surtout pour préserver l'humidité du sol.
0: Et parmi ces nombreuses variétés de tomates, la variété Berao et ses techniques de séchage.
1: Alors, la Berao, c'est une tomate que j'affectionne depuis des années. J'ai découvert cette tomate il y a environ, on va dire, 7 ans. Voilà. Et c'est une tomate liane, voilà, qui mesure jusqu'à 5-6 mètres si elle se plaît dans le terrain, donc il faut des bons supports. C'est une tomate de type olivette, mais alors rien à voir avec les olivettes qu'on trouve évidemment dans le commerce qui sont insipides, qui n'ont vraiment pas de goût. Celle-là est croquante, elle est juteuse, elle a pas tant de graines que ça. Une très très bonne conservation et surtout une culture qui se prolonge dans la saison. Très tardivement, on peut manger ces tomates si le temps est favorable. Évidemment, s'il pleut tout le temps au mois de novembre, le pied de tomate attrape le mildiou, c'est sa fin de vie, c'est normal. Ça, de toute façon, c'est inévitable. Mais si la météo est clémente, on peut manger des tomates jusqu'à novembre, fin novembre, même jusqu'en début décembre. Et elles restent toujours fermes.
0: D'accord. Alors, qui dit tomate dit gourmand qu'il faut enlever alors ?
1: Alors oui, il y a plusieurs techniques. Alors c'est difficile de donner des conseils. Moi je vais parler de mes techniques. Moi la tomate, je la laisse vivre. Hein. Je coupe au départ tout ce qui est en bas, tout ce qui est près du sol pour éviter les maladies cryptogamiques, pour éviter que le feuillage soit en contact avec l'humidité du sol. Mais je la laisse partir au moins sur 3 ou 4 bras. Et après je la laisse vivre. Je fais un petit nettoyage au départ. Parce que j'estime que c'est une porte d'entrée au virus pour la tomate. Et je me suis aperçue que finalement, certains jardiniers disent « oui, mais ça produise moins ». Non, c'est faux. Donc en fin de saison, à la limite, enlever quelques branches pour permettre le mûrissement des dernières tomates. Encore qu'on peut faire des confitures avec la tomate verte également. C'est très très bon, nos grands-parents faisaient ça, ils ne jetaient rien. Mais non, moi je ne suis pas pour une taille des gourmands automatique. Non. Alors, autre chose aussi dont j'ai oublié de vous parler, c'est bien d'avoir des plantes compagnes également au pied des tomates, parce que bon, bah, y a les fameux nématodes qui mangent les racines des tomates, qui font beaucoup de dégâts. Y a les pucerons. Alors, moi, mes cultures sont accompagnées de beaucoup de plantes compagnes, telles que des aromatiques, déjà pour leurs fleurs qui attirent les pollinisateurs, et ensuite les capucines qui attirent les pucerons sur elles. Donc, ça évite qu'ils aillent se poser et sucer le feuillage des tomates, et les soucis également, qui ont une odeur assez répulsive pour beaucoup de prédateurs. Donc c'est important également d'accompagner son potager avec des plantes compagnes. Donc ça, moi, dans mon potager, je pratique comme ça, et je m'aperçois que j'ai trouvé un équilibre biologique, bactériologique, intéressant, et finalement, il n'y a pas de traitement. Il n'y a pas de traitement dans mon jardin.
0: Les anciens mettaient des œillets d'Inde aussi.
1: Oui, les œillets d'Inde pour les nématodes, oui, c'est très très bien. Et pour les pucerons aussi, parce que c'est vrai que l'œillet d'Inde, même son feuillage, et en plus il est comestible. Vous pouvez mettre des fleurs, des petits pétales d'œillet d'Inde, c'est très joli dans les salades. Et c'est très très bon, ça amène une petite saveur piquante, légèrement poivrée dans vos salades.
0: Oui, la technique du séchage de la tomate.
1: Alors, c'est la Verao qui se prête le mieux à cette technique. Alors, quand il fait très très chaud l'été, moi je mets ça sous des moustiquaires, dans un petit cadre sous des moustiquaires pour éviter qu'il y ait des fourmis ou des moucherons ou des mouches qui viennent pondre et y déposer leurs œufs. Ça, il faut bien protéger, il faut bien surveiller parce qu'ils arrivent vite. Je mets ça en plein soleil. Le soir, je rentre parce que si on a les fameuses entrées maritimes, ça risque d'apporter de l'humidité et de la moisissure. En principe, 2-3 jours suffisent quand il y a vraiment des fortes chaleurs. Et ensuite, pour ne pas prendre de risque, parce que c'est très difficile sans déshydrateur de faire sécher la tomate dans son intégralité. C'est assez compliqué avec le soleil. Alors moi, je les mets dans des petits sacs après au congélateur. Alors j'ai mes tomates séchées qui développent une saveur formidable, qu'ensuite je prépare dans de l'huile d'olive et que je sers pour accompagner des pâtes, du riz, enfin divers plats. Et c'est un régal.
0: On peut le mettre au four à basse température aussi ?
1: Oui, mais c'est énergivore. Voilà, il faut faire ça pendant plusieurs heures. Et puis bon, faire ça l'été au four, quand il fait chaud dans les maisons, c'est pas non plus...
0: C'est une mauvaise idée.
1: Voilà, Cédric. Mais cette tomate est vraiment formidable pour faire ce type de recette. Je vous le recommande parce qu'elle a un goût exceptionnel. Alors après, on en met 3 ou 4 dans une recette, ça suffit pour parfumer un plat. Hein.
0: Ah, maintenant la recette alors.
1: Alors oui, nous allons parler enfin de la recette, Cédric. Enfin, c'est ce que tu attends. Alors, aujourd'hui, je vais te parler du gratin de tomate.
0: C'est original.
1: Voilà, c'est une façon de manger la tomate, effectivement, de manière différente. Alors, toujours pour 4 personnes, voilà, puisqu'on t'attend à table, hein. Voilà, donc...
0: Toi, ton mari et moi, ça fait le compte.
1: Voilà, je sais que t'as bon appétit. Mais c'est bien les gens qui ont bon appétit, les gens qui rechignent à table ne sont pas drôles. Alors, il faut 1 kg de tomates, plus 5 tomates, donc les fameuses Verao séchées, 250 g d'oignons, plus 2 belles gousses d'ail, nous on aime l'ail à la maison, 300 g de pommes de terre, du sel, du poivre de Sichuan ou autre, du tandoori qui est une épice vraiment formidable, donc ça il faut une cuillère à café, de l'huile d'olive, ma marjolaine, du serpolet ou du thym, 80 g de parmesan et un four préchauffé à 220 degrés. Soyez généreux avec la marjolaine, hein. C'est ce qui donne le goût, hein. Ça, c'est vraiment épatant dans les recettes. Hein. Alors la préparation, dans une casserole d'eau, faire cuire les pommes de terre aux 3/4 de leur cuisson, en gardant leur peau. Épluchez-les ensuite et coupez-les en rondelles. Pelez et émincez les oignons ainsi que l'ail. Émondez les tomates et coupez-les en rondelles. Certains gardent la peau. Moi, personnellement, je suis favorable pour garder la peau parce que c'est là où il y a tout le lycopène, toutes les vitamines. Mais bon, certains n'aiment pas ça sous la dent.
0: On garde la peau des fruits et légumes quand ils sont bio.
1: Bien sûr, c'est évident. Les fruits traités, tu as raison de le remarquer. Oui. Ensuite, donc, émondez les tomates et coupez-les en rondelles. Faire dorer les oignons dans l'huile d'olive. Mélangez le sel, le poivre, les herbes aromatiques et le tandoori. Huilez un plat allant au four et tapissez-le d'1 tiers de vos oignons, d'une gousse d'ail pressée, puis ajoutez la moitié des tomates. Assaisonnez avec le mélange d'épices, d'herbes et ensuite de la seconde gousse d'ail pressée. Ajoutez à nouveau un petit peu d'oignon, les pommes de terre, les tomates séchées coupées en petits dés. Assaisonnez. Mettre les oignons restants ainsi que les tomates, les herbes aromatiques, l'huile d'olive, le parmesan et enfourner pour 45 minutes à 220 degrés. Alors c'est un millefeuille en fait, hein, voilà, pour que toutes les saveurs soient bien mélangées. Voilà. Et ensuite vous pouvez l'accompagner d'une petite salade verte ou autre, ou d'un petit morceau de jambon de montagne à côté. Enfin bref, c'est un très très bon plat.
0: Encore une nouvelle pépite à déguster.
1: Voilà, et simple, à la portée de tout le monde. Voilà, à partir du moment où on a les bons fruits ou les bons légumes au jardin, on peut faire de belles recettes et se régaler.
0: Merci Cathy encore pour cette nouvelle chronique Jardinons avec Cathy. Alors on peut parler des visites que tu organises au jardin de Cathy, donc au Pradal.
1: Oui, bien sûr, Cédric. Alors, en principe, c'est à partir de la mi-mai, fin mai, à partir des plantations, quoi. Voilà, quand le jardin devient intéressant. Une partie de l'été, voilà. Et après, il y a quelques visites particulières l'hiver, parce que les gens veulent voir un petit peu le jardin sous différentes saisons. Donc, des gens qui sont déjà venus souhaitent souvent revenir et le voir l'hiver ou à l'automne, voir comment il a évolué aussi, parce que C'est un jardin en constante évolution et c'est comme ça que le jardinier vit pleinement son jardin. Voilà, il faut que le jardin évolue sans cesse.
0: Je le vois quand je viens te rendre visite, hein. Il change à chaque fois.
1: Oui, oui, oui, c'est le but, c'est le but, faut pas s'ennuyer.
0: Merci donc Cathy, tu connais le thème du mois prochain ?
1: Alors, le mois prochain, peut-être, c'est à vérifier, mais je parlerai certainement de la pomme de terre. Voilà. Et il y a les pommes de terre primeur et ensuite il y a les pommes de terre de garde.
0: Au mois prochain alors ?
1: Au mois prochain, avec grand plaisir, je t'attends Cédric.
0: Au revoir.
1: Au revoir.

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0: Bonjour à toutes et bonjour à tous, bienvenue sur Radio Lodève pour votre émission Communauté de Communes.com. Nous sommes aujourd'hui avec la communauté de communes du Lodévois et l'Arzac et nous allons parler de nouveau fascicule qui est sorti cet été qui compile donc les différents rendez-vous sur le Lodévois et l'Arzac autour de la culture, de la nature ou encore du patrimoine et nous retrouvons plusieurs invités autour de la table pour cette émission. Bonne émission à vous. Bonjour à toutes et bonjour à tous, bienvenue sur Radio Lodève. On se retrouve cet été pour votre magazine Communauté de Communes.com et pour ce vendredi, nous sommes avec la Communauté de Communes du Lodévois et l'Arzac, une émission très féminine pour nous présenter au fil de l'été un fascicule donc disponible pour profiter au mieux de ce territoire du Lodévois et l'Arzac avec autour de la table donc Julie Thuot-Solignac, directrice de cet office de tourisme du Lodévois et l'Arzac. Bonjour.
1: Bonjour.
0: Prune Gasnot, animatrice du patrimoine. Bonjour.
2: Bonjour.
0: Et puis donc Aude Lavigne, responsable du pôle des publics du musée de Lodève. Bonjour.
3: Bonjour.
0: Alors nous allons parler donc de ce nouveau fascicule. Alors ça a été un fascicule qui a été créé, construit conjointement avec différents services de la collectivité que vous représentez toutes les trois. Voilà. Vous pouvez un peu m'expliquer finalement l'idée de ce fascicule au fil de l'été qui rassemble comme c'est inscrit dessus le patrimoine, la culture et la nature, mais pas que, hein, parce qu'on parle notamment de marché de producteurs de pays, on parle enfin voilà plein de dates, mais quelle était l'idée finalement originelle autour de ce fascicule, Julie?
3: Alors l'idée effectivement c'était de regrouper un petit peu tous les temps forts de l'été, puisque c'est vrai qu'avant on avait une programmation par exemple du cinéma, une programmation du patrimoine, de la programmation d'autres prestataires, et l'idée c'était vraiment d'avoir un document où on retrouve vraiment les grands moments de l'été, donc on rentrera un petit peu dans le détail tout à l'heure, mais c'est vraiment ce travail en collaboration qu'on a fait avec du coup les différents services de la collectivité, donc voilà le musée, le service du patrimoine, et l'idée c'est aussi d'être un document qui va être utile pour les visiteurs qui sont de passage chez nous, mais pas que, puisque bien entendu il y a un programme qui est vraiment accessible aussi aux habitants. Et donc en un clin d'œil, on va dire, on peut arriver du coup à visualiser toute l'offre qu'on retrouve durant l'été.
0: Oui, parce qu'il y en a beaucoup, enfin on ne peut pas s'ennuyer cet été, hein, comme c'est marqué, il y a plus de 300 rendez-vous quand même tout au long de ces deux mois, c'est énorme.
3: C'est énorme, effectivement. Voilà, donc c'est vrai qu'en Lodévois et l'Arzac, il se passe beaucoup de choses. Donc voilà, c'est aussi cette idée de venir un petit peu sur un territoire qui est très vaste, avec notamment deux grands sites aussi, donc des offres nature qui sont exceptionnelles, incontournables, et puis après de l'offre culturelle, bien sûr, dont on va parler tout à l'heure.
0: Oui, l'offre culturelle, avec notamment une très belle exposition temporaire au musée de Lodève. On y reviendra avec Aude, puisqu'elle va justement se conclure à la fin de cet été, cette exposition. Il faut en profiter. Donc, pendant les fortes chaleurs, c'est bien d'aller dans des lieux climatisés également. Julie, tout au long de l'été, donc différents événements qui sont recensés au fil donc de ce fascicule. On peut présenter voilà un peu. Alors il y a plein de temps forts, mais déjà je le disais en introduction, il y a les marchés de producteurs de pays qui reviennent, qui sont bien sûr présentés dans ce fascicule et qui sont importants puisqu'ils sont sur trois communes de ce Lodévois et l'Arzac.
3: Exactement, donc les marchés de producteurs de pays, effectivement, il y en a trois, donc c'est tout l'été, ça démarre le lundi du coup à Soubès avec le marché de 19h à 22h, le mardi donc ce sera du côté de Lodève de 16h à 18h et le mercredi du côté du Caylar de 19h à 22h, donc en fait les marchés de producteurs c'est vraiment l'occasion de venir déjà rencontrer les producteurs, c'est toujours un plaisir d'échanger avec eux et puis de déguster de bons produits, voilà, d'acheter aussi des produits locaux et puis surtout de pouvoir passer une soirée conviviale puisque très souvent vous avez la possibilité d'acheter, de consommer sur place et des soirées on va dire conviviales avec un petit peu de musique, voilà, en tout cas on est vraiment sur des temps de convivialité en soirée.
0: Oui, la convivialité, la découverte des produits locaux, ça passe aussi par le no-tourisme. Voilà, quand on est directrice d'une office de tourisme, c'est vrai que maintenant c'est de plus en plus, j'allais dire à la mode, mais sans vouloir être péjoratif, mais développer le no-tourisme, C'est le cas aussi en Lodévois et l'Arzac. Il y a des teintes qui sont proposées. Il y a du travail qui a été mené justement avec ce monde viticole et vinicole pour pouvoir proposer aux touristes de découvrir ce patrimoine, parce que ça reste du patrimoine, le vin ici sur le territoire. C'est ce qui façonne aussi nos paysages.
3: Exactement. Donc là, c'est vrai qu'on travaille avec des partenaires donc vignerons et puis aussi une animatrice œnotouristique, hein, les pépites de Noël. Et donc là, l'idée, c'est vraiment de partir en fait dans les vignes ou vraiment au cœur des paysages. Et donc là, on va proposer des balades vigneronnes, notamment le matin à la fraîche à partir de 9h30. Donc là, voilà, c'est des matinées pour venir finalement partager le quotidien des vignerons. De pouvoir comprendre un petit peu finalement le travail de la vigne et de pouvoir bien entendu déguster donc ces vins. Donc ça se passera du côté de Loiras-du-Bosc, qui a plusieurs dates durant tout l'été. Et puis également donc toujours sur le secteur de Loiras, donc là ce sera des dégustations au soleil couchant. Donc là c'est vraiment fin de journée au cœur des vignes, et là l'idée c'est de déguster plusieurs cuvées donc et d'admirer le coucher de soleil sur les hauteurs de l'Audève. Voilà, donc là on vous promet donc un joli coucher de soleil avec de beaux paysages, voilà, au cœur de la nature aussi, puisque c'est ce qui fait vraiment ce qui est vraiment incroyable en Lodévois et l'Arzac, c'est cette diversité des paysages. Donc voilà, où on passe des paysages comme le paysage de Ruf au Salagou à des paysages complètement différents autour du Larzac ou encore le cirque de Navacelles.
0: Alors justement, vous venez de parler, de présenter les deux grands sites de France avec là aussi tout un temps qui... Enfin, ces deux grands sites de France hein, qui ceinturent ce territoire du Lodévois et l'Arzac et qui sont mis à l'honneur cet été, hein, que ça soit le Salagou ou le cirque de Navacelles. Hein.
3: Voilà, donc c'est vrai que les grands sites sont vraiment incontournables et on travaille vraiment avec les équipes des deux grands sites, hein, donc que ce soit le Salagou ou Navacelles. Et donc là, il y a eu déjà une première soirée en tout début d'été du côté de Selles, donc au bord du Salagou, voilà, une soirée à événements. Et il y en aura d'autres, donc durant l'été, fin juillet, donc le 29 juillet, où là ce sera une journée festivité au cirque de Navacelles, vraiment au cœur du hameau de Navacelles, en fin de journée, donc de 18h à 23h. Et donc là on vous propose de venir finalement passer une fin d'après-midi les pieds dans l'eau avec l'association Kermit, qui va vous proposer des petites balades, voilà, de voir un petit peu les petits animaux de la vis, les petites bêtes de la vis. Et en soirée, donc un balétier et cinéma en plein air. Il y aura une deuxième soirée donc le mercredi 12 août qui se passera cette fois-ci du côté du belvédère de la Baume-Auriol, donc là plutôt sur les hauteurs avec un magnifique point de vue sur le cirque de Navacelles. Et donc là sur la thématique aussi des petits animaux du cirque à partir de 16h30 et puis un jeu de piste et en soirée un concert avec Poplité.
1: Et je tiens à préciser que ce jour-là, il se passe un événement assez extraordinaire, c'est une éclipse solaire. Et donc, vous pourrez aller au belvédère du cirque de Navacelles, admirer non seulement le cirque, mais aussi l'éclipse. C'est quand même assez excitant.
0: Justement, Prune, l'idée aussi cet été dans ce fascicule, c'est de mettre à l'honneur finalement les rendez-vous autour du patrimoine avec de multiples temps qui seront proposés autour du patrimoine. Alors, notamment à l'Audève quand même, avec plusieurs temps autour du clocher, mais pas que.
1: Oui, en fait, tout notre travail consiste à pouvoir proposer des rendez-vous qui balayent, pas l'ensemble du territoire, mais qui permettent de découvrir la diversité de la communauté de communes du Lodévois-Larzac, de proposer des rendez-vous qui balayent l'ensemble des différents publics, des plus jeunes aux plus âgés, et aussi d'avoir des propositions qui balayent l'ensemble de la journée, donc tôt le matin, parce qu'on sait que les chaleurs sont fortes, et plutôt en fin de journée. Donc voilà, on a travaillé à des propositions donc variées. Donc il y a quand même des rendez-vous hebdomadaires, un petit peu comme l'an dernier, qui reviennent toutes les semaines. Donc je pense notamment à la visite du domaine de Montplaisir, à la visite de la manufacture de savonnerie qui se situe à l'Audève, au clocher le mardi et le samedi. Et il y a aussi une nouveauté cette année, c'est qu'on propose une visite familiale de la manufacture de tapis de savonnerie. On s'est rendu compte que souvent le public vient en famille et que c'est un sujet, l'artisanat d'art, qui montre une technique mais aussi un volet artistique, et ça peut intéresser les plus jeunes. Donc on a décidé de développer une visite familiale pour s'adapter un peu à tous les publics. Donc j'espère que ça parlera aux familles le jeudi matin. Je disais aussi qu'on essayait de balayer un peu les différents horaires, donc on a proposé des visites qu'on espère, qui conviendra aux gens assez tôt le matin. Le clocher, par exemple, c'est 8h45, la montée au clocher. Il y a des visites de découverte géologique autour du Salagou, c'est 8h30. On propose, là carrément, une randonnée à l'aube, à la baie des Vaillées, donc là c'est pour les plus téméraires. Donc voilà, on peut regarder le programme, il y a des horaires qui s'adaptent vraiment à ceux qui sont matinaux. Et puis il y a des propositions, fin de journée, 18h, 18h30, une visite théâtralisée par exemple, des visites découvertes, ou des propositions carrément à la nuit tombée, au Salagou, avec une lecture des étoiles, avec une guide de montagne, Laure Charpentier notamment. Je passe un petit peu en vrac, bien sûr, je vais pas tout détailler. Oui. Je pense aussi à des jeux de pistes. Là, on s'est attaqué un petit peu à une programmation plus famille. Donc, jeux de pistes au Salagou, jeux de pistes à l'Audet, jeux de pistes au domaine de mon plaisir. C'est vraiment une manière sympathique et ludique d'aborder le patrimoine et de motiver surtout les enfants à partir en balade. Et oui, ça, c'est le jeu de piste, c'est un bon but pour amener les enfants sur des sites d'exception.
0: Alors, on va faire un focus avec Aude sur le musée, mais avant, je retourne vers Julie, parce qu'on a présenté différents thèmes, on n'a pas parlé des festivals, car ils seront nombreux, ils seront trois festivals à s'enchaîner tout au long de l'été, dont un pour danser.
3: Voilà, exactement. Alors du coup, du côté des festivals, effectivement, on en a trois, donc deux sur le mois de juillet, puis un autre sur le mois d'août. Donc en juillet, le festival Résurgence, qui est quand même un festival très connu, donc du 16 au 19 juillet, donc il se déroulera sur l'Audève, donc festival d'art de la rue, avec une programmation exceptionnelle, encore une fois cette année, donc à consulter bien entendu sur le site internet du festival Résurgence. Ensuite, vous avez le festival du Rock Castel du 23 au 26 juillet, du côté du Keilar. Donc là, un festival qui va être plus sur la thématique de l'éloge du voyage lent. Donc là, on va être plutôt sur les récits de voyage, sur du théâtre, de la musique, sur un côté très, très convivial, donc sur le secteur du Larzac. Et puis un festival tout nouveau, donc qui nous arrive du 12 au 16 août, également du côté du Keilar, donc qui s'appelle le Lode Vista Tango Festival. Donc là, c'est 5 jours de tango en immersion. Vous pouvez venir donc vous initier au tango, mais aussi assister à des démonstrations. Il y aura des ateliers, il y aura des concerts. Voilà, de quoi animer tout l'été.
0: Or, le festival, on y sera aussi à travers le musée, mais juste avant, si on aime le clocher, si on aime le théâtre, ça tombe bien, il y a un événement qui va regrouper les deux, Prune.
1: Oui, alors en fait, c'est vrai qu'on vient souvent à l'Odève pour bien sûr aller au musée de l'Odève. Aude va en parler un peu après. Mais dans cet été, il y a vraiment mille et une manières de découvrir la ville de l'Odève. Parce qu'il faut savoir que sur le territoire, on a vraiment de la chance. On bénéficie d'un groupe de guides, de guides conférenciers, médiateurs et médiatrices qui sont vraiment localisés ici et qui développent des sujets superbes sur le territoire et sont généreux dans leurs visites. Donc, il y a mille et une manières de découvrir l'Odève. Il y a bien sûr, j'ai parlé du jeu de piste si on veut découvrir la ville en famille. Il y a aussi une animation, voyage au Moyen-Âge. Il y a la visite théâtralisée de la guide Caroline Lejeune, par exemple, pour découvrir via une visite assez ludique et en costume de la ville de l'Odève. Il y a la montée au clocher. Enfin voilà, tout ça pour vous dire que l'Odève peut se découvrir sous mille et une facettes et via mille et une manières. Et puis bien sûr, ce qu'on disait tout à l'heure, l'idée c'était de balayer le Lodévois-Larzac. Donc on sera du côté de Péguérolles, de l'Escalette, de Loiras, de Saint-Étienne, du Quélard, de Soumont, à la baie des Vaillées, au Puèche, à Saint-Maurice-de-Navacelles. Voilà, on essaie d'avoir des propositions sur l'ensemble des communes. Enfin,
0: Ouais. Et puis on est un peu sur toutes les communes aussi quand on rentre au musée de l'Odève, puisque il recense enfin le patrimoine géologique, notamment à travers un de ses parcours permanents, donc du Lodève et l'Arzac, et même plus largement de ce territoire qui est un peu similaire finalement au géoparc labellisé depuis quelques semaines. Aude, je disais il y a quelques minutes quand Julie nous présentait les festivals, le musée qui s'associe finalement au festival Résurgence. Alors on reviendra sur l'exposition sur les différents temps, mais comme porte d'entrée pour parler du musée, voilà, le lien entre le festival Résurgence et le musée de l'Odève, il est présent de manière concrète cette année.
2: Oui, on essaye de faire écho à ce joli moment et voilà, qui est porté par nos collègues du service culture. Et effectivement, il se trouve qu'il est programmé un ciné-concert qui s'appelle Le Musée. Alors, je vous invite à y aller parce que j'ai ça à base d'une bande dessinée qui met en jeu des sculptures qui tout d'un coup prennent vie une fois les visiteurs sortis des musées, une fois que les portes se sont refermées. Et donc, on a eu envie, en écho avec ce ciné-concert, à faire un petit clin d'œil, puisque nous avons aussi des sculptures au musée, notamment avec les collections autour du fond d'atelier de Paul Dardet. Donc effectivement, en lien avec le 17 juillet, en écho au Festival Résurgence, on propose en fait au public de venir tester notre nouvelle visite pour découvrir la sculpture et la taille de la pierre et les œuvres de Dardet. Donc du bout des doigts, puisque c'est un module, une visite un peu animée où les gens pourront vraiment toucher les outils du sculpteur, toucher les différents types de pierres, les différents stades, de comprendre vraiment toutes les étapes et tous les types de sculptures qu'il peut y avoir avant d'arriver aux œuvres qu'on peut découvrir dans les collections Dardet. Donc là, c'était un petit clin d'œil et on essaye toujours avec Résurgence de voir comment on peut raisonner ensemble. Effectivement, cet été, il y aura plusieurs rendez-vous autour des collections permanentes, hein, puisque, comme vous le disiez...
0: Comme chaque vacances, vous proposez un programme justement pour tout public, notamment un public très familial, pour voilà, découvrir de manière différente le musée, en fait.
2: Alors, on essaye de s'adresser à tout le monde, oui, aux familles, mais aussi aux adultes, c'est-à-dire les passionnés de géologie, paléontologie trouveront leur compte. Mais effectivement, si on a envie, comme le disait Prune, de passer un moment au frais en famille et puis avant d'aller se baigner ou découvrir, faire le jeu de piste de la ville de l'Odève, voilà, c'est aussi possible de faire en famille. Donc on peut, voilà, on peut y aller pour passer une heure ou toute une demi-journée selon les goûts. Mais effectivement, il y aura tout l'été des rendez-vous réguliers pour découvrir les parcours permanents, donc autour de l'archéologie avec par exemple un atelier peindre comme Cro-Magnon, ou encore voilà, la visite du parcours paléontologie, raconte-moi la vie sur Terre en lien avec la richesse géologique du territoire. Mais effectivement, cet été, c'est aussi les deux derniers mois de l'exposition Art aborigène. Donc c'est une exposition où on a des retours très positifs des publics. Nous, on est très heureux de l'accueillir et vraiment le public nous le rend bien. Donc il y avait envie de mettre le paquet dessus. Donc là encore, il y en a pour tous les goûts. L'art aborigène, c'est un art qui est assez énigmatique, qui est très loin de notre. Enfin, disons que nous, on peut y voir une esthétique, des vibrations, mais il y avait aussi l'envie de donner des clés de lecture au public.
0: Une culture qui est diamétralement opposée à la nôtre.
2: Ouais, une vision de monde qui n'a rien à voir avec la nôtre, et puis une histoire aussi qui est complexe, une histoire coloniale et décoloniale récente, et effectivement, un concept du monde avec ce temps du rêve qui est une autre vision, et l'envie du coup avec les médiations, c'est de faire percevoir au public qu'est-ce qui se cache derrière ces signes, derrière ces œuvres, quel récit, quel symbolique, et donc c'est vraiment pour les tout-petits, pour les familles, pour les adultes, voilà, trois visites guidées qui permettent de toucher du doigt ça, des ateliers aussi de pratique, qui là aussi nous amène les adultes comme les enfants à essayer de se mettre dans la peau de ce qui va motiver le geste, puisque les aborigènes, quand ils peignent, c'est pas vraiment pour faire une œuvre belle, c'est un médium pour entretenir vraiment cette culture, ce lien avec les grands ancêtres fondateurs qui régissent l'équilibre du monde, en gros, hein, si on fait vite. Donc il y a vraiment cette dimension culturelle pour nous qui est très importante et qui va se traduire également par trois rendez-vous où nous aurons à deux occasions l'occasion d'entendre du didgeridoo, mi-juillet, le 16 juillet, avec la lecture d'un album didgeridoo qui est magnifique et accompagné en musique. Et également Sébastien Belin qui vient nous expliquer l'histoire et l'origine de cet instrument en août. Et le 6 août, il y a une conteuse qui vient particulièrement donner à entendre les récits aborigènes, et là encore, pour comprendre ce temps du rêve et qu'est-ce qu'il y a derrière ces œuvres. Donc, on peut vraiment venir découvrir cette exposition. Il y a aussi un espace de médiation permanent qui permet de retrouver le geste initial, parce qu'on peint sur des toiles depuis les années 70. Avant, c'était peinture corporelle, peinture au sol. Donc,
0: c'était beaucoup plus éphémère. Donc,
2: Oui, c'était à d'autres supports. Et du coup, l'envie aussi, c'était de pouvoir proposer au public de découvrir ce geste. Et dans la cour Caladée, qui est quand même un lieu magnifique, voilà, il y a un espace qu'on appelle Terre de Rêve, qui est là aussi pour laisser libre cours à son imagination. Donc voilà, c'est vrai que on a essayé aussi avec le service patrimoine de s'accorder pour les adultes qui ont vraiment envie de profiter de la journée. Je conseille de venir le jeudi parce que vous pouvez le matin faire la visite guidée de l'exposition aborigène et l'après-midi aller à la manufacture de la savonnerie et au milieu vous faire un petit resto à l'Odev. Il y a des petites tables qui vous attendent, donc voilà, si on a envie de prendre son temps, et je crois que l'été c'est ça aussi, prendre le temps, déconnecter, se laisser surprendre, il y a vraiment de quoi faire. Et moi j'invite vraiment les gens à au-delà des titres et au-delà des descriptions, à se dire allez, j'y vais, puis on verra si ça me touche ou pas, que ce soit des propositions patrimoine ou des visites.
0: Et puis ce soir, alors c'est peut-être trop tard parce que les réservations elles seront forcément pleines ce soir, ou en fait je sais pas, mais dans tous les cas il y a une fresque qui on peut pas la louper sur le parvis du musée. Voilà, c'est le résultat de plusieurs semaines de travail avec Armel Caron, toujours autour de cette exposition temporaire qui se conclut à la fin du mois d'août. Voilà, on peut présenter finalement le travail réalisé et puis le temps fort de ce vendredi soir.
2: Oui, Marcher entre les lignes, donc c'est l'œuvre qui est réalisée sur le parvis du musée. C'était l'envie de faire un écho, parce que l'exposition aborigène elle nous amène à l'autre bout du monde, et de faire un écho avec l'ici et maintenant, puisque derrière les œuvres aborigènes, c'est aussi des histoires de cartes, de tracés, de lignes, de pistes. Et donc on a demander à l'artiste Armel Caron, qui aime manier la cartographie de façon poétique, à faire finalement venir le territoire sous nos pieds. Donc vous pouvez tout d'un coup gravir les collines du Lodévois, marcher sur le lac du Salagou, voilà, et vous projeter finalement dans cet espace qui est l'espace du quotidien ou l'espace des vacances selon votre séjour ici. Et du coup Armel, à 20h, donc ce vendredi 10 juillet, on propose un temps de rencontre à la Muse Brock. Donc elle nous raconte à la fois cette œuvre, mais aussi son travail autour de la carte, qu'est-ce qui l'anime, qu'est-ce qui guide son inspiration et sa création. Et demain samedi 11 juillet, pendant le temps du marché, donc de 9h à 11h, une équipe du musée sera là sur le parvis pour vous. En fait, vous pourrez nous confier les lieux auxquels vous êtes attachés sur ce territoire. Les lieux où vous avez les lieux refuges, ou quand vous en avez marre, vous allez vous poser, et puis vous ressourcer. Les lieux où vous aimez amener vos enfants, vos amis, les lieux qui sont chargés de bons ou mauvais souvenirs. Et du coup, vous pouvez nous les confier, on les matérialisera sur cette carte. Voilà, et du coup, c'est aussi nos récits de territoire qui seront inscrits sur ce parvis. Cette œuvre qui va être le temps qu'elle sera là.
0: Donc, qui sera finalement éphémère comme le sont les œuvres des aborigènes.
2: Voilà, plusieurs mois, mais effectivement, à un moment, ça disparaîtra.
0: Le temps et la pluie vont faire leur effet.
2: C'est ça.
0: Or, de manière plus concrète, finalement, on a présenté il y a plusieurs temps, enfin voilà, durant cet été, est-ce qu'il y a... Il y a des temps avec le musée, il y a des temps avec l'office de tourisme. Comment ça se passe finalement sur Internet, à travers quel site? Est-ce qu'il y a des passes? Est-ce qu'il y a des offres packagées? Voilà, comment ça va se passer pour les touristes et pour les locaux? Parce qu'on l'a pas dit, mais bien sûr, ça s'adresse aux gens extérieurs de Solo, des Voies et d'Arzac, mais aussi à ceux qui y vivent. Hein.
3: Tout à fait. Donc effectivement, l'Office du Tourisme, donc on a mis en place une billetterie un petit peu spécifique sur les animations de l'été, notamment avec des offres pass. Voilà, quand vous prenez plusieurs visites, vous avez des offres à tarif préférentiel. notamment donc cette année sur les jeux de piste. Hein, effectivement, Prune en parlait tout à l'heure, donc 3 jeux de piste pour cette année. Voilà, donc si vous avez des offres avec 2 jeux de piste, 3 jeux de piste, et donc vous bénéficiez d'un tarif réduit. C'est vrai que l'été peut paraître des fois très long, les enfants, il faut les occuper. Donc voilà, vous pouvez prendre plusieurs visites et ça permettra comme ça de pouvoir profiter de l'été pleinement. Donc à noter également qu'on propose donc un pass pour la visite musée et manufacture. Donc ça, c'était Aude qui en parlait tout à l'heure aussi. Voilà, donc le jeudi ou le vendredi, voilà, venir sur l'ODEF, passer une journée. Puis vous avez aussi ce pass à tarif préférentiel. Une offre ciné-musée aussi, voilà, c'est vrai que l'été, finalement, quand il fait très chaud, pouvoir profiter de lieux qui sont climatisés, voilà, c'est quand même assez appréciable. Et puis, sur le côté activité, donc on a un pass activité au Salagou, donc là, c'est un pass qu'on a monté avec la base nautique, donc sur le côté activité de loisirs, donc pédalo, canoë, paddle ou autre, et VTT aussi, donc là, ça permet de venir passer une journée entière, prendre le pass, pique-niquer le midi, ou alors, voilà, sur l'après-midi, faire une fin de journée avec un pique-nique au bord du lac. Voilà, c'est vraiment cette idée. Je rejoins totalement ce qui a été dit tout à l'heure. C'est pas du one shot, c'est venir vraiment l'Odévo et l'Arzac. Pour nous, c'est vraiment une destination, un territoire où on a envie de rester. Donc voilà, l'idée, c'est d'avoir ces offres à la journée, même des offres au week-end où on peut venir facilement, même si on habite Montpellier l'été quand il fait très chaud, venir se ressourcer un petit peu en Odévo et l'Arzac. Parfois sur le Larzac, il fait quand même meilleur. Voilà, donc aussi profiter un peu de la fraîcheur du Larzac. On n'a pas parlé, on propose aussi des visites de ferme. Donc ça, c'est super à faire aussi en famille avec des enfants. Donc il y en a une en juillet, une en août avec une expérience insolite avec des chameaux. Donc voilà, des chameaux sur le Larzac.
0: Il y a des
3: aussi
0: chameaux en Lodévo et Larzac.
3: C'est pas très commun, mais voilà, c'est à découvrir. Et puis également une expérience avec du coup un éleveur itinérant. Donc là, c'est avec des brebis. Voilà, venir aussi rencontrer un éleveur. Voilà, en tout cas, cette expérience visite de ferme est souvent très appréciée. C'est vraiment un chouette moment à découvrir en famille. Donc pour tout ça, bien entendu, l'idéal, c'est de passer à l'Office du tourisme, puisque du coup, voilà, on va pouvoir vous conseiller, on va pouvoir vous orienter. Et vous avez aussi une billetterie en ligne. Donc là, ben, ce qui est bien, c'est que du coup, voilà, si vous voulez réserver en fin de journée, le soir, quand l'office est fermé, voilà, en quelques clics, vous réservez. À noter aussi, on n'en a pas parlé, mais du côté des liaisons en bus, on a pas mal de possibilités. Donc voilà, au départ de Montpellier, de Millau, vous pouvez aller sur les grands sites, donc le lac du Salagou, le cirque de Navacelles et puis l'ODEF bien entendu, qui est accessible en bus. Donc là aussi, sur le site internet, vous allez retrouver tous les horaires, hein, ou alors sur l'IO Hero Transport. Et on vous invite vivement à profiter donc de ces liaisons en bus qui permettent de découvrir aussi les paysages sans avoir à se soucier de la chaleur, de l'itinéraire, de où stationner. Voilà, donc ça aussi, si vous avez des besoins, ne pas hésiter à contacter l'Office du tourisme pour avoir des conseils personnalisés.
0: Avec la navette qui permet aussi d'aller de la Baume-Auriol jusqu'au cœur du cirque de Navacelles.
3: Voilà, tout à fait. Vous avez la liaison bus en fait entre l'Odève et le belvédère de la Baume-Auriol. Donc voilà, sur la tarification aérotransport de base, hein, c'est 2 euros le trajet. Et puis après, vous avez la navette qui est gratuite, qui vous permet de descendre dans le cœur du hameau de Navacelles. Vous pouvez descendre à pied aussi, c'est
0: ah oui,
3: très chouette.
0: C'est très belle expérience. Chouette, la montée est...
3: Voilà,
0: oui,
3: mais c'est justement c'est pour ça. Bon, on vous propose de descendre à pied et puis ensuite vous remontez en navette et donc vous profitez d'un panorama exceptionnel et là aussi de passer une journée à Navacelles. Ouais. Voilà, c'est vraiment très très chouette.
0: Merci à vous. Donc, on vous renvoie de toute façon sur le site du musée, sur le site de l'Office de tourisme ou en physique directement pour avoir toutes les infos. Ne pas manquer de toute façon ce guide estival au fil de l'été 2026. Hein, plus de 300 rendez-vous quand même tout l'été en Lodévo et l'Arzac. De quoi s'amuser et profiter justement de cette exposition temporaire qui se conclut à la fin de ce mois d'août donc au musée de l'Odève. Merci alors Anne à la technique, merci également Julie. Donc Thuot Soulignac, directrice de l'Office de tourisme du Lodévo et l'Arzac. Merci Aude Lavigne, responsable du pôle des publics au musée de l'Odève. Et merci Prune Gasneau, animatrice du patrimoine donc pour cette communauté de communes du Lodévo et l'Arzac. Et rendez-vous donc sur ce territoire du Lodévo et l'Arzac à profiter de toutes ces activités que vous nous avez concoctées. Merci à vous.
3: Merci,
2: merci.
1: On vous souhaite un bel été.
0: Merci à toutes et merci à tous. C'était votre émission Communauté de Communes.com avec la communauté de communes du Lodévois et l'Arzac. Cette émission, vous la retrouvez en rediffusion ce soir à 19h30 sur nos ondes, également ce samedi à 12h ou bien en podcast sur le www.radiolodev.com. Je vous souhaite à toutes et à tous un très bon week-end et un très bel été sur les ondes de Radio Lodève.

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1: Il est 22h.

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1: Il est 23h.

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1: Il est minuit.

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1: Il est une heure.

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1: Il est 2h.